0: pour l'examen. Au lycée collège, c'est une condition qui déjà nous a adopté pour un examen interne. Donc, par exemple, qui est dans un réveil de la salle.
1: Au cœur de la rencontre, les nouveaux règlements de Cambridge, de la préparation des salles à la sécurité des questionnaires, en passant par les dispositions prévues pour les candidats ayant des besoins médicaux particuliers, aucun détail ne doit être laissé au hasard.
2: Les examination rooms ont besoin de proper ventilation, lighting et les besoins accessibles à tous les candidats. Et aussi, nous faisons cause avec le nouveau règlement de Cambridge, que Cambridge a besoin d'un wall clock dans la salle d'examen pour que le questionnaire reste dans le centre d'examen. Il a besoin d'un strong room. Mais dans nos collèges, nous avons un strong room qui est bien équipé avec caméra. Et donc, nous venons avec une nouvelle mesure.

0: ban question est là pour garder ici à la commission. Si il y a un candidat qui a une disability, un medical problème, et donc c'est le recteur qui a besoin d'informer MIS pour savoir les choses là. Et ensuite, nous informons Cambridge, ça peut être un medical certificate, et il fait nous connaître qui va faciliter car d'une bonne enfant.
1: Parallèlement, afin de veiller au bon déroulement des examens, les inspecteurs de Cambridge effectueront une visite dans 6 des 12 centres d'examen de l'île les 14 et 15 octobre prochains.
2: La protection de la couche d'ozone et les enjeux environnementaux étaient au centre des échanges hier au centre intégré de la famille à Malabar. Ces deux thèmes ont animé un atelier de travail organisé dans le sillage de la Journée mondiale de l'ozone célébrée le 16 septembre dernier. L'activité initiée par la Commission de l'environnement en collaboration avec le Rodrigue Regional Youth Council a réuni les 80 participants de la 8e édition du National Youth Civic Service, NYCS. L'objectif, les sensibiliser à l'importance de préserver la couche d'ozone et de les emmener à réfléchir aux défis environnementaux auxquels la planète est confrontée. Elle entend aussi encourager les jeunes à adopter au quotidien des petits gestes qui peuvent contribuer à la protection de notre planète. Plus de détails sur cette session avec Rudy Parmas, Environmental Officer.
3: Nos buts aujourd'hui, c'est qu'ils ont envie qu'ils les jeunes amènent une action concrète tous les jours à travers des petits gestes qu'ils sont capables de faire avec eux pour nous capables de protéger la planète là et aussi faire participer nous aussi dans nos campagnes de sensibilisation, dans nos activités qu'ils nous peuvent faire. Parce que les jeunes, c'est un maillon fort, c'est l'avenir de demain. Quand nous faisons connaître qui était la couche d'ozone, qui fait bien protéger la couche d'ozone et aussi qui bonne action sont capables de faire pour préserver sa couche d'ozone là.
2: Cela fait déjà 11 ans que l'atelier de savoir agricole existe à Grand Lafouchemangue. Financé par le GES Mangrand Programme, ce projet a accueilli plus de 200 élèves depuis sa création. Une délégation du GIF s'est récemment rendue à Grand Lafouchemangue afin de constater de visu les améliorations apportées au projet et d'identifier les éventuelles pistes d'amélioration pour son développement futur. Certifié bio, ce projet offre aux jeunes la possibilité d'acquérir des connaissances et des compétences pratiques dans le domaine de l'agriculture, tout en les encourageant à créer et à développer leur propre plantation. Compte rendu, Mike Pierre.
4: Stevie Goura et Natalia Prudence sont tous deux passés par les bancs de l'atelier de savoir agricole. À l'issue de leur formation, ils ont choisi de mettre en pratique les connaissances acquises et produire aujourd'hui certains légumes chez eux.
5: Je commence à travailler avec moi-même. Et puis j'ai eu des légumes, pommes d'amour, cocombe, poivron.
6: Une apprendre dans la serre, comment faire, comment pas faire, et qui me poser frère. Qui lui montre comment je peux débrouiller là-dedans. Je me ferai servir une technique qui me montre ici, côté atelier agricole, que ça capable d'amener des grandis dans le futur.
4: Depuis sa création en 2015, ce projet a connu plusieurs évolutions et améliorations. Il bénéficie également d'une certification bio qui témoigne de l'importance accordée aux pratiques agricoles respectueuses de l'environnement.
7: C'est le premier atelier savoir agricole qui est organique et certifié par Écosséa dans l'océan Indien.
4: Dans un contexte marqué par les changements climatiques, la production agricole demeure un enjeu majeur. Il ne s'agit désormais plus seulement de produire pour se nourrir, mais également de privilégier une production de qualité, respectueuse de l'environnement et bénéfique pour la santé.
8: Le constat est extrêmement positif parce que parfois, nous avons un projet qu'il y a Maurice, qu'il y a Rodrigue, que de nous dire « Ah oui, une financée », et puis après, ça a fini de tomber, ce projet-là. Là, nous trouvons un projet qui est vivant, qui est encore sur pied. C'est une école, donc c'est la transmission. C'est une école d'agriculture bio, donc c'est encore plus intéressant.
4: Lancé en 2003, le projet Atelier des savoirs a été mis en œuvre par le Rodrigue Regional Youth Council avec le soutien de la Commission de la jeunesse et des sports. L'objectif est de permettre aux jeunes âgés de 16 à 21 ans qui ne sont plus scolarisés d'acquérir des compétences et des connaissances leur permettant de créer leur propre entreprise ou de faciliter leur insertion dans le monde du travail.
2: Et sport, mieux structurer le sport à Rodrigue en réunissant les propositions et les attentes des différentes disciplines. C'est l'objectif d'une session de travail prévue ce

0: Samedi 19 septembre, au gymnase de Malabar, les présidents et secrétaires des comités régionaux sportifs de l'île sont conviés à cette rencontre qui portera notamment sur la mise en place d'un relais comité régional olympique sportif, CROSS. Les représentants des clubs seront également appelés à contribuer aux échanges afin d'alimenter la réflexion sur la future organisation du sport. Rodrigue. Le rappel des titres. Érosion côtière, les risques de submersion marine et leur évolution à l'horizon 2050 et 2100 au cœur des échanges à Montplaisir. L'étude Maurice Scott met notamment en lumière les enjeux pour Port-Mathurin, Granby et Mourouc. Une aide sera notamment accordée à une victime d'incendie pour reconstruire son logement, tandis qu'une maison de 60 mètres carrés sera attribuée dans le cadre du New Social Housing Scheme. Et la firme MTEL pourra procéder à l'installation d'un réseau de fibres optiques le long de certaines routes publiques. Les principales décisions du conseil exécutif réunies hier sous la présidence du chef commissaire François Grand. Les derniers préparatifs s'intensifient dans les établissements secondaires en vue des examens du SI et du HSI. Recteur Usher et représentants du Mauritius Examination Syndicate ont passé en revue les règlements de Cambridge afin de garantir le bon déroulement des épreuves et les meilleures conditions possibles pour les candidats. Et puis mieux structurer les différentes disciplines à Rodrigue, les présidents et secrétaires des comités régionaux sportifs se réuniront ce samedi à Malabar pour apporter leurs propositions autour de la future organisation du sport local et de la mise en place d'un comité régional olympique sportif CROSS. Voilà pour ce journal. Merci de l'avoir suivi. Restez branchés. À vous, Stéphane.
1: Merci beaucoup, Christiana Perrine. Donc, nous vous retrouvons dans quelques instants pour la page sportive de ce matin.
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1: Six heures passées de 16 minutes. Bonjour à tous, bonjour à toutes, fans de sport. Voilà, c'est votre page sportive de ce matin avec Christiana Perrine. Bonjour Christiana.
2: Merci d'être avec nous sur les ondes de Rodrigue FM. Comme vous l'avez si bien dit, cette page sportive. Du football, pour commencer, à l'international, quelques résultats des matchs joués hier. Brentford a écrasé Chelsea sur le score de 3-0 en Premier League. Pour le compte de la Liga d'Espagne, Espagnol s'est incliné sur le score de 1-3 face à Elche. Pour le compte de la Bundesliga, le Bayern de Munich a écrasé l'Union Berlin sur le score de 7-0. Et pour le compte de la Serie A, Monza s'est imposé face à Sassuolo sur le score de 2-1. Et pour la Ligue 1 de France, AS Monaco s'est imposé sur le score de 2-1 face à Lens. Et en Premier League, plusieurs matchs à l'affiche en ce samedi. À 15h30, Tottenham sera en prise avec Aston Villa. 18h, Brighton affrontera Arsenal. 18h également, match à suivre Everton-Ipswich Town. Et également toujours à 18h, Newcastle sera aux prises avec Hull City. Et à 20h30, Nottingham Forest affrontera Coventry City. Et pour le compte de la Liga, à 16h, Osasuna sera aux prises avec Rayo Vallecano. À 18h15, l'Athletic Club affrontera Deportivo Alaves. Celta Vigo sera aux prises avec Racing Santander, match qui sera joué à 20h30. Et Premier League, Arsenal veut continuer de tracer sa route avec l'aura d'une équipe prête

0: a régné sur l'Angleterre. Arsenal veut poursuivre sa route en Premier League contre Brighton après déjà 4 victoires, en plus d'un succès éclatant contre Manchester City lors du Community Shield et du premier tour de Cup. Des adversaires au profil divers qui prouvent que les Gunners savent désormais aborder tout type d'opposition. Et on s'intéresse toujours au football, notamment pour l'équipe de France. Zinedine Zidane à la tête, pas seulement une rupture, mais une révolution. Plus d'un tiers des nouveaux dans la liste, les absences de quelques cadres à la fin d'un système à 4 attaquants. Un Kylian Mbappé qui pourrait jouer à gauche. Un Ryan Cherki milieu de terrain pour sa première liste et sa deuxième conférence de presse comme sélectionneur des Bleus. Zinedine Zidane a opéré une vraie révolution. Zizi veut imposer son style et le plus vite possible. Voilà pour cette page sportive et pour ce journal de la matinée. Merci d'avoir été des nôtres. Merci à toute l'équipe technique du matin, notamment à Franck Meunier. Retrouvez Stéphane qui est déjà là d'attaque pour entamer cette suite de programmation. Pour ma part, je vous retrouve un peu plus tard au courant de cette matinée. Un très bon samedi, un très bon week-end.
1: Merci beaucoup, Christiana Perrine. Donc, nous vous retrouvons exactement à 9h pour un autre point avec l'actualité. Bonne journée et bon week-end.
0: Merci, Stéphane.

6h passé de 21 minutes. Bonjour à tous et à toutes. J'espère que ça va, qu'ils étaient bien réveillés et qu'ils étaient parés pour cette nouvelle journée. Alors, excellent week-end à tous. Et bien sûr, nous là pour accompagner vous, pour soutenir vous et surtout pour donner une certaine dose d'encouragement. Peut-être qu'ils feraient faire qu'ils n'ont pas envie de lever. Mais quoi qu'il en soit, nous pouvons faire ça, ces efforts-là, non seulement pour nous, mais aussi pour nos familles et nos sœurs qui en ont beaucoup dans vous, qui déjà au fourneau puis travaille ou bien qui peut préparer vous manger, vous déjeuner. Donc, très bonne journée et très bon week-end à tous. Je vous propose de qui nous entame comme il se doit, nous deuxième partie, nous allons écouter ensemble Justice avec ce titre Soleil pour lever.

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Alors, un bon anniversaire à Stéphanie du côté de Cambaptiste, donc qui gagne cela, Zodi. Alors, c'est demandé par toute la famille. Alors, bon anniversaire à vous, Stéphanie. Nous souhaitons longue vie, bonheur, prospérité et surtout qui vous profite au maximum de ou la journée.

Et à tout ce beau monde, tout le monde qui vient de la Zodi, même le monde qui vient de la Zodi, il n'y a pas gagné des dédicaces d'anniversaire. Alors, nous souhaitons plein de bonnes choses et surtout qu'ils profitent au maximum de cette journée-là, en famille, en amoureux, entre amis ou en solitaire, si jamais vous avez envie. Reçois-vous.

Bientôt l'anniversaire, et oui, bon anniversaire à Zetou. Donc, comment dire, Gazodi, c'est Zetou. Donc, défoule Zet, bien sûr, avec modération, bien sûr. Mais l'important, c'est qu'ils passent un moment privilégié avec Zet, la famille. Donc, profite pleinement de ça, la journée là. Alors, là, pour tout de suite, je vous propose qu'il nous rejoigne pour une rubrique de ce matin.

0: parce qu'il y a des sujets dont il faut parler pour pouvoir guérir et soutenir, nous laissons aujourd'hui la parole à cette intervenante. Elle s'adresse à nous tous ce matin pour briser le silence autour du suicide, nous offrir des repères et nous rappeler que des solutions et de l'aide existent toujours. On l'écoute. Bonjour à vous.
1: Bonjour. Moi, ce qui m'a dit, qui n'est pas tout seul. Bon Dieu avec lui, n'importe quelle situation qu'il était. N'imaginez qui, bon Dieu, il a, c'est bon Dieu toujours, trappe sur la main, dans tout bon problème, dans tout bon situation. Que pas ici tout seul qui peut passer dans bon problème. Là, nous guettons le tour de nous, la vie d'isolé. Combien de monde qui peut souffrir, qui peut chercher la vie? Mais nous, quand nous avons la vie, toujours nous faisons l'été. Nous disons bon Dieu, merci pour ça, la vie qui vient de nous là. Nous ne pas détruire la vie là. Nous trappons cela, mais nous ne pas pour laisser nous tomber.
0: Oui, faisons face aux moments difficiles et lutter ensemble contre le suicide.
2: Voilà, donc c'est les autres rubriques de ce matin. Merci à Brunda, merci à son intervenante qui nous cause un peu. Surtout l'importance qui nous vivent, nous la vivons pleinement, et surtout qui le suicide n'est pas la solution à nos bonnes problèmes. Alors justement, donc, on écoute ensemble Aurel San qui dit à nous tout simplement que tout va bien. Et oui, tout va bien dans le meilleur des mondes, même si on a une difficulté, même si nous retrouvons nos genoux à terre, mais quoi qu'il en soit, nous bien trouvons la vie du bon côté. Et quand nous pensons surtout pour nous terminer nous la vie, nous porter atteinte à nous la vie, à nous maser nos familles, à nous maser nos bandes qui vraiment comptent pour nous. Tout va bien.

0: C'était Pierre Routzen-Marie avec ce titre Timamzi, la note qui s'assentait là, donc il fait que sorti et surtout il fait que nous fait gagner sur les ondes de Rodrigue FM. J'espère que vous avez apprécié ça, ces gars-là. On passe tout de suite à The Ben Annonce et Communiqué en commençant par un rappel de cet avis de décès. On nous prie d'annoncer le décès de M. Bernardin Akang, décès de M. Bernardin Akang, aussi connu sous le nom de Dain. Il était âgé de 75 ans, ex-habitant de Montluba, décès survenu à l'île Maurice, père de notre collègue Annick Akang. Le convoi mortuaire sortira de chez sa fille Anessa Akang Meunier à Citron de Nice. La date et l'heure des funérailles vous seront communiquées ultérieurement. À la famille affligée par ce deuil, la MBC présente ses plus vives sympathies.
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Alors, on nous passe tout de suite à Zot Bananons et communiqué Commission Sport en collaboration avec un mouvement sportif relégué, puis invite tout comité régional avec même président club sportif dans Rodrigue pour une rencontre importante samedi 19 septembre 2026 dans Gymnase Malabar à partir 9h30 grand matin. 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Communiqué du CEB, les abonnés de Jean-Tac, Baladirou, Montagne Goyave, Dambébé, Orange et La Ferme sont avisés que la fourniture d'énergie sera interrompue de 8h30 à 15h le samedi 19 septembre 2026 en raison des travaux qui seront effectués sur le réseau électrique. La fourniture sera rétablie sans préavis à l'achèvement des travaux. Le CEB prit sa fidèle clientèle affectée par cette coupure de bien vouloir l'excuser pour tout inconvénient.

SMI Mauritius Rodrigues puis lance une formation, le Beauty Care and Grooming Basic Level. Ben, un entrepreneur et aspirant entrepreneur qui est intéressé avec sa formation-là, vient enregistrer ce bureau SMI Mauritius à Malabar à partir lundi 21 septembre jusqu'à mardi 29 septembre 2026 de 8h45 à 16h. Vous avez besoin d'apporter votre carte d'identité. Pour sa formation-là, elle a une fees à payer. Pour plus d'informations, call au 83 14 428 ou check nos pages Facebook SMI Mauritius Limited. Le comité village BO8 invite tous au même villageois pour une assemblée générale qui prend lieu samedi 19 septembre à 14h au centre communautaire de BO8. À l'ordre du jour, tirage la RAF, travaux le terrain vis-à-vis des enfants, demande l'aide pour l'organisation du Fun Day et AOB. Nous comptons la présence de tous.

Dimoun pour contribuer au développement et au bien-être de nos communautés. Comité Village Nouvelle Découverte Bas-Saint-Martin invite tous aux villageois pour une cool track road pour le Côte-Centre, jeudi, samedi 19 septembre à partir de midi et dimanche 20 septembre à partir de 9h, grand matin. 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Le AEPC compte la collaboration du public et remet ses œufs en avance.

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Voilà, c'était vos annonces et communiqués en ce samedi 19 septembre 2026.

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0: 145 07 03 5 945 07 03. 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
0: Communiqué de la météo pour Rodrigue émis à 4h30 en ce samedi, donc 19 septembre 2026. Situation générale, des nuages venant du secteur est influenceront le temps local dès cet après-midi. Prévision pour les prochaines 24 heures, essentiellement beau ce matin. Période nuageuse dans l'après-midi avec des averses. La température maximale variera entre 24 et 27 degrés Celsius. Mi-couvert à parfois nuageux durant la nuit avec quelques averses. La température minimale variera entre 18 et 20 degrés Celsius. Le vent soufflera de l'est-sud-est d'environ 25 km par heure avec des pointes de 50 km par heure. Et en ce qui concerne l'état de la mer, elle sera forte au-delà des récifs avec des houles du secteur sud de l'ordre de 2,50 m s'améliorant dans l'après-midi. Les sorties en haute mer sont déconseillées ce matin. La pluviométrie durant les dernières 24 heures est comme suit. Point de canon, 1,2 mm de pluie et trace à pleine corail. Marée haute, 16h24 et demain 21h45, marée basse à 9h31 et demain 1h42. Alors le soleil nous a dit bonjour ce matin à 5h39 pour nous dire au revoir ce soir à 17h42. Alors l'amour pour les autres piles TAPC pour Rodrigue qui fait une tirée au dit, samedi 19 septembre 2026, 4h30 grand matin. Alors les temps nous la met à pas dans pour 24h, les temps pour bon grand matin et par la suite dans l'après-midi et qu'à soir pour un an l'appli de temps en temps. Divan pour souffler des piles SIDES, environ 25 km par heure, et ban pointe 50 km par heure. L'état lagon, la mer est praticable, et en déo brisant, la mer pas praticable. Et n'a ban la houle des piles secteur SID de l'ordre de 2,50 m en déo brisant. L'état la mer en déo brisant est pour améliorer dans l'après-midi, et ban sorti en déo brisant est déconseillé pour grand matin là. Comment me fait dire la marée est pour haute 4h24, donc 4h24 tantôt, et demain 9h45. Tantôt, marée pour bas, 9h31 et demain, 1h42, 10 matin. Voilà, c'était le communiqué de la météo selon la station météorologique de Vaquois.
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0: Alors pour tout de suite, mon propos de taquine dans le réseau de Brinda pour qu'on ait qui bat un programme pour quelle occasion écouter le Rodrigue FM en ce samedi.
3: Bonjour à tous les auditeurs, bonjour à l'équipe du matin. Quel plaisir de vous retrouver encore ce samedi. Oui, en ce samedi 19 septembre 2026, pour vous proposer la programmation d'aujourd'hui sur les ondes de la MBC Rodrigue FM. Juste après Lévi Rodrigue, direction dans Bazar avec Christelle Edouard Hall. Juste après les infos. Votre émission Rythme du week-end vous sera présentée par Stéphane Bonker juste après le flash de 8h. Et on vous propose votre émission Noir Prane entre 9 et 10 heures, toujours en compagnie de Karen Gangou, qui, avec le club Dis-moi, le thème du jour, c'est compétition ambassadeuse. Donc, avec deux étudiants et aussi en compagnie de Virgilia Rousti, Sharifa Owardat Budbel pour cette émission. Entre 10 et 11 heures, votre délice de Rodrigue avec Miss Calamel. Aujourd'hui, elle nous propose des pickles et aussi des pâtisseries au chocolat. Bonjour spécial à tous les enfants. Soyez au rendez-vous pour votre émission entre 11 et 12 heures avec Rosie Lameunier, des cantines entre autres. Tout spécialement pour vous. Et les infos reviennent à 12 heures. Et juste après votre top hit international, régional, local, présenté par Rebecca Perrine. Et entre 15 et 16 heures, votre émission Racines et Traditions avec Christelle Edouard Hall qui sera en compagnie de Tom Paul. On avance avec l'émission Zenès en action avec Stéphane Bonker.

0: équipe avec Lel Jeune de l'Action Familiale pour aujourd'hui et juste après une émission spéciale pour l'émission Le Rodriguet entre 17 et 18 heures. Pour bien clôturer votre soirée sur les ondes de la radio, retrouvez Rosella Meunier juste après les infos de 18h. Elle va vous accompagner pour votre week-end vibes. Entre 18 et 20h et entre 20 et 21h, c'est votre mix music pour vous faire plaisir. Pour ma part, je vous souhaite de passer une très belle journée et de rester à l'écoute sur les ondes. Bonne continuation pour Lévé Rodrigue. Bon week-end. Bye.
1: Merci beaucoup, Brunda. Très bonne journée, très bon week-end. À vous de même. Et donc, c'est ici qu'ils jettent l'émission matinale. Lévé Rodrigue, dit pour terminer. Un grand merci à tous pour cette écoute. Un grand merci à l'équipe qui était de service ce matin. Merci à Franck Meunier qui assure la partie technique. Pascal Inala, notre assistante à la production. Merci à Christiane Perrine à la rédaction. Merci à nos chauffeurs Gérard Prosper, sans oublier nos électriciens Stéphane Leclerc et nos agents d'entretien André Babé. Au micro, c'était Stéphane. Comment Brinda dit, on va prêter vous êtes à partir de 8h pour cette l'émission Le rythme du week-end. D'ici là, portez-vous bien, profitez de la vie et semez de l'amour. À tout à l'heure!
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3: Bonjour, bienvenue sur RM1, il est 7h. Le journal de la rédaction ce samedi matin, Chibachou, bonjour.
4: Bonjour Elvis, bonjour à tous.
3: Au sommaire de votre édition.
4: Le Sasiusagar Ramgulam Memorial Center ouvre ce samedi après près de 11 mois de fermeture. Photographies, coupures de presse et objets personnels viennent enrichir le parcours consacré à la vie de SSR. Hommage à Sasiusagar Ramgulam hier à Kewalnagar à l'occasion du 126e anniversaire de sa naissance. Le docteur Navin Ramgulam salue la mémoire de celui qu'il qualifie de plus grand tribun de Maurice. Le rhum de Maurice, officiellement reconnu par une indication géographique, une étape qui doit permettre de mieux protéger son authenticité et de renforcer sa présence sur les marchés internationaux. Environ 100 sites de dépôts illégaux identifiés et plus de 1000 plaintes depuis janvier. Le gouvernement lance Opération Zéro Dépôt. Dans ce journal, direction La Chaumière, où les déchets continuent de s'accumuler. À la suite d'une fermeture de près de 11 mois, le Sasiusagar Ramgulam Memorial Center for Culture à Plaine Verte rouvre ses portes au public ce samedi. Une réouverture qui intervient au lendemain du 126e anniversaire de naissance de Sasiusagar Ramgulam, dont la cérémonie commémorative s'est tenue hier. Le parcours du centre a été repensé et enrichi de nouveaux éléments issus des archives, notamment des photographies, des coupures de presse, des objets personnels et des ouvrages consacrés au parcours de SSR. Shyam Persan, président du Mauritius Museums Council, nous en dit plus au micro de Shailin Yaben.
5: 10 ans de cela, le musée a été laissé pour abandon dans un état pitoyable. C'était déjà un musée, mais avec d'autres pièces de collection. Alors nous, on en vit comme si réhabilite vraiment d'autres photos inédites. Des coupures de presse, on a fait des recherches sur les articles de presse de CNR à l'époque. On en a dans les archives nationales. Mais non seulement ça, le public capable vraiment trouve une pièce de collection, un objet personnel qui appartenait à Tchatcha. Et non seulement ses publications, les livres de référence, livres qui influencent vraiment sa carrière. Alors pour nous, pour le Mauritius Museum Council, c'est un grand achievement, surtout dans la filière de reconstituer tous les musées, parce que les musées sont déjà, on dit surtout la jeune génération qui a le désintéressement. Le council veut vraiment ramener les jeunes.
4: Mais le travail ne s'arrête pas à la rénovation de la maison où SSR a vécu pendant 30 ans. Le Mauritius Museums Council prépare déjà une nouvelle étape, la numérisation d'une partie des documents et archives qui ne peuvent pas être exposés dans les salles. Selon Shyam Persand, l'intelligence

0: L'intelligence artificielle générative pourrait également être utilisée pour rendre ces contenus plus accessibles aux jeunes générations.
1: Alors déjà, on a fait appel à deux historiens, M. Satyendra Piyatam, qui est déjà connu à Pravasigat, M. Amit Acham Singh, qui a longuement collaboré, parce que lui, il édite un livre sur la vie de Nassar, puisé des recueils de Joseph Sandmankin. Alors, toutes ces informations, c'est beaucoup, on n'a pas pu mettre tout ça dans le musée. Là, il y a les photos, il y a l'essentiel. Alors, toute cette banque d'informations sera mise en partie digitale, mais on va se utiliser.

0: la nouvelle génération puisse s'intéresser. Alors, l'histoire de Maurice se trouve dans ce musée, avant l'indépendance, et comment l'indépendance en a eu tous ses bénéfices, les réformes, la pension, l'éducation gratuite, surtout. Le welfare state a été donné par Saint-Just-Sagar-Rambouillet.
1: Et le musée est ouvert du lundi au vendredi de 9h à 16h et le samedi de 9h à midi. Toujours dans le cadre du 126e anniversaire de naissance du père de la nation, plusieurs personnalités, dont le premier ministre, le docteur Navin Ramgoolam, se sont réunies hier à Kewalnagar, village natal de Sasiusagar Ramgoolam. Un dépôt de gerbes a eu lieu au Sasiusagar Ramgoolam Memorial Park, où hommage a été rendu à celui qui a marqué l'histoire du pays par son rôle dans l'accession à l'indépendance et les grandes réformes qui ont façonné Maurice. À cette occasion, le docteur Navin Ramgoolam a salué la mémoire de Sasiusagar Ramgoolam qu'il a qualifié de plus grand tribun de Maurice, le plus grand tribun que Maurice ait engendré, rappelant que l'unité demeure selon lui l'une des clés du progrès national. Écoutez le docteur Navin Ramgoolam, les propos recueillis par Abdel Boulaki.
2: Je viens ici pour célébrer plus grand tribun que Maurice il connaît. C'est grâce à ce politique stratégique que Lincoln fait, sa capacité à contourner ma difficulté et sa persévérance qu'il finit réussir à gagner une liberté, de l'indépendance. Vous connaissez à l'époque-là, ma famille hindoue, pas très content, moi, j'ai des enfants dans mon école payant. Qui fait? Je le père. Je le père qui a des enfants pour le gagner. Avant côté européen. Je préfère vos enfants de Bédka. C'est si ça parle que voilà à l'époque, il y a de Bédka. Papa en hindi, Bhagavad Gita, Ramayana, l'esprit santé, tout cela. Mais qu'est-ce qui est arrivé? Quand il a 5 ans, il vient à Soulier, il vit dans la campagne, je supposais, l'un un peu en lambeau. Les tous mes enfants peuvent marcher, ils mettent uniforme et Soulier. Il y a pas un garçon là, il dit, écoute bien, ils ont bien l'école. Qu'est-ce qu'il fait? Ils ont pas 5 ans, ça. Ils rentrent ensemble en zone. Il y a l'école. Moi, c'est plus qu'un mille. Quand ils rentrent là-bas, c'est l'école catholique. Pose une question à se dire. Madame Cyrus, ils ont fait l'école payant à l'époque-là. Pour les enfants, pendant l'uniforme, les pattes, rentre dans la casquette, et le professeur qui s'est bouffé là. Je dis, mon petit, mais allez tout la case. Mais Madame Cyrus, au lieu de faire ça, elle fait aller assiser sur place. Et après, quand l'école finit, Madame Cyrus, dérangée, prend lui, amène lui sur la case. GMD Acha. GMD Acha vient d'Angleterre, il a envie de jouer un étudiant mauricien. Je lui ai dit, il est allé venir côté sur sa gare, il a dit, mais où que vous pouvez faire? Il a dit, moi, je peux faire médecine. A tchè de mini, qui fait ou dire, moi tu peux faire. Je dis parce que moi je vais arrêter. Je dis, mais qui fait ou l'arrêter? Je dis parce que c'est bien la casse. Là, moi je peux travailler, travailler, moi je ramasse la casse, là, moi je continue. J'aime des tchè. Pas de dire non, mais quand ils rentrent Maurice, ils ramassent l'argent, ils envoient ici sur sa gare pour les continuer sur les tchè. C'est moi qui dis, parfois, comme autour, je fais comme il analyse. Je ne peux pas accepter. Je dis bien qu'il est arrivé là. Pour mes sens sur sa gare. Une madame catholique, deuxième sens, un musulman qui aide lui finit sur les tirs. C'est un SSR qui vient de passer. La cause salitie à sa phrase, l'unité dans la diversité. C'est lui qui sait sa phrase. Et lui élevé nous comme ça, moi c'est là. Quand je dis, lui élevé nous comme ça, pas fait de discrimination. Mon maman aussi pareil, mon maman là c'est un honte ça. Lui aussi n'a pas fait de discrimination. Besoin de l'unité pour nous ici. Imagine bien, c'est mon pays, c'est où pays. C'est nous pays, l'île Maurice là. As one people, as one nation in peace, justice and liberty. Un pays, une nation, un destin. Ça te rêve, c'est ça.
1: Je vous vous le disais, le rhum mauricien franchit une nouvelle étape. L'indication géographique rhum de Maurice est désormais officiellement établie. Cette certification protège l'origine, la qualité et le savoir-faire lié au rhum produit à Maurice, tout en renforçant sa reconnaissance sur les marchés internationaux. Concrètement, pour porter le label rhum de Maurice, le produit doit être fabriqué sur l'île.

0: villes. 7 distilleries sont concernées. La Bourdonnaie, Saint-Aubin, Oxenham Craft Distillery, Médine, Chamarel, Omnicane et Grays. Elles conservent chacune leur style mais doivent respecter un même cahier des charges. Écoutons les explications de Florence de Corioli, Rum Brand Manager à Grays.
1: On a recommencé à faire du rhum qualitatif à Maurice au début des années 2000. Pendant une longue période, le rhum n'était pas au niveau qu'il est aujourd'hui. Ce n'était pas dans les priorités des sucreries mauriciennes. On était focus sur le sucre. Maintenant qu'on a vu que les rhums de Maurice commençaient à prendre une place importante sur les marchés internationaux, nous nous sommes regroupés avec les différentes distilleries pour déjà savoir qu'est-ce qu'on voulait. Et c'est pour ça qu'on veut protéger la qualité de nos produits. C'est qu'il faut bien entendu que les matières premières, que ce soit le jus de canne ou la mélasse, bien entendu, de l'île, qu'il y ait un processus de fermentation et de distillation avec justement des vérifications à chaque étape, un vieillissement qui se fasse sur l'île et qu'on ne vienne pas dénaturer le produit avec des arômes ou un ajout de sucre excédant les 20 grammes au litre. Il n'y aura plus la possibilité en fait de venir créer des recettes qui ne soient pas alignées avec la qualité des rhums de Maurice.
0: Cette reconnaissance intervient dans un contexte où la demande mondiale pour les rhums premium et artisanaux progresse, notamment en Europe, aux États-Unis et en Asie. Pour Maurice, l'enjeu est donc de mieux différencier son rhum, de garantir son authenticité et de renforcer sa crédibilité à l'export. La Megza a coordonné les efforts des producteurs pour mettre en place cette indication géographique. Elle aura également pour rôle de protéger le nom rhum de Maurice, son identité et sa réputation, notamment contre toute utilisation abusive. Les précisions de Lilaouti Rajman Jousri, directrice de la Megza.
2: La terre et n'a pas une spécificité chimique, géologique qui est très spécifique pour Maurice. Alors, sa combinaison à faire qui nous fait apporter de sa disciple-là et n'a pas une qualité qui est très spécifique à Maurice ou pas pour gagner dans les autres pays du monde. Entre Maurice et l'Union européenne, il y a un trade agreement qui existait et dans ça, l'accord-là, quand nous négocions, il y a une provision spécifique qui appelle le GI sur ce chapitre-là d'une façon très simple. C'est ça qui nous permet, nous, commence travail pour gagner sa recognition GI sous sa bannière de l'accord préférentiel entre Maurice et l'Union européenne.
0: À 2 jours du World Cleanup Day, la lutte contre les dépôts sauvages passe à la vitesse supérieure. Le gouvernement a lancé cette semaine Opération Zéro Dépôt, alors qu'environ 100 sites de dépôts illégaux ont déjà été identifiés et que plus de 1000 plaintes ont été enregistrées depuis janvier. Mais à la Chaumière, les déchets continuent d'être déversés malgré les opérations de surveillance. Blocs de ciment, ferraille, déchets résidentiels, les monticules s'y accumulent parfois au point de former de véritables collines d'ordures. Chaline Herben nous fait le point.
3: À La Chaumière, le constat reste préoccupant. La police de l'environnement y a récemment sanctionné un chauffeur de camion. 50 000 roupies d'amende pour avoir déposé des planches et des gravats sur un terrain vague. Mais comment les contrevenants parviennent-ils encore à sévir? Sur le terrain, c'est un véritable jeu du chat et de la souris, explique l'inspecteur Amassé. Satan aurait appris à repérer les horaires de patrouille pour déverser leurs déchets en toute discrétion.
4: Quand ban criminel de l'environnement peut faire ban acte illégal que je peux déverser mon déchet dans la nature. Quand nous capables de faire ma maladie, faire ma photo, vidéo et envoyer ça sur nos WhatsApp number 5 250 51 51 et nous pour faire l'enquête, nous pour aller rechercher et nous pour sillonner l'île et nous là pour protéger la santé des membres du public.
3: Et La Chaumière n'est pas un cas isolé. L'inspecteur cite notamment Montagne, Zaco et Brado parmi les autres points noirs. À cela s'ajoutent parfois des gestes qui semble anodin, des canettes jetées depuis une voiture mais qui contribuent elles aussi à la dégradation de l'environnement. Pour lutter contre ces pratiques, la police de l'environnement s'appuie notamment sur les renseignements du public, les drones et les caméras de surveillance.
4: Personne qui zède man déchets dans man place presque inaccessible, la police de l'environnement servit man drone pour aller détecter sa man cas là et nous amène en justice man personne qui peut faire man acte illégal. Aussi, dans le passé pas lointain, nous fin détecter man cas à travers le Safe City, nous fin remonte vers les auteurs de sa man acte illégal là et nous fin sanctionne.
3: Enfin, la répression va de pair avec la sensibilisation. Des sessions sont régulièrement organisées dans

0: les écoles, collèges et universités pour expliquer les conséquences des dépôts sauvages et promouvoir des comportements plus responsables, nous explique l'inspecteur Massé.
1: Et pour les particuliers qui souhaitent se débarrasser légalement de leurs déchets, l'inspecteur Amassé rappelle l'existence des stations de transfert où les dépôts allant jusqu'à 500 kg peuvent être effectués gratuitement. L'enquête judiciaire sur le décès de John McMartingale, survenue le 8 septembre 2024, s'est poursuivie hier devant le tribunal de Rosehill. La séance était consacrée à la descente des lieux effectuée à la prison de Beaubassin le 14 juillet dernier par le magistrat Denis Velien et les représentants du DPP ainsi qu'aux dépositions antérieures en cours de 5 officiers pénitentiaires. Tous les détails avec Lovina Sophie.
2: L'assistant surintendant des prisons Mohamed Asif Ramtoula et les officiers Kritish Goura, Jonathan Vaitiliga, Raj Nenlal et Emmanuel Constant ont ainsi été appelés à la barre où ils ont répondu aux questions de maître Ricky Boukon, le représentant du DPP. Ce qui est ressorti de ces interrogatoires, les versions données en cours par les protagonistes ne correspondaient pas toujours aux images de la reconstitution des faits réalisées lors de la visite à la prison de Beaubassin. Maître Boukon a également relevé des similitudes entre les dépositions faites au poste de police de Barkley après le décès de John McMartingale par l'SP Mohamed Asif Ramtoula et les 4 autres officiers. Emmanuel Constant, à un moment donné, a admis que lui-même et ses collègues avaient mutuellement sollicité des conseils entre eux avant de donner leur version des faits à la police. Ce que les autres ont démenti. L'audience a été ajournée au 24 septembre, date à laquelle Maître Boukon reviendra sur ce point. Pour rappel, l'ASP Asif Ramtoula avait ordonné une fouille de la cellule de John McMartingale la veille de sa mort. Un portable avait été saisi. Lors des précédentes séances, maître Ricky Boukon a relevé des infractions aux procédures établies. Originaire de Kyopip, John McMartingale se présentait comme un riche investisseur en crypto-monnaie et propriétaire d'un restaurant en Belgique. Il était en détention provisoire pour trafic de drogue présumé. Il est soupçonné d'avoir tenté d'introduire de la drogue synthétique estimée à 46 millions de roupies par l'intermédiaire de 2 Ukrainiennes arrêtées en octobre 2022. Ses proches estiment qu'il a été victime de brutalité durant sa détention préventive, tandis que l'autopsie a conclu qu'il avait mis fin à ses jours.
1: Nouvelle qui nous amène à la fin de ce journal. Merci de l'avoir suivi. Je vous retrouve à 8h.
3: C'était le journal d'Achibatu. À tout à l'heure.

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Bonjour, bonjour à tous. Qui manier? À moi, sur vous êtes bien, surtout qu'ils êtes samedi et ne bien commencer. C'est avec plaisir que je me retrouve vous ce matin. Et oui, pour nous, l'émission Tante Bazar. Tante Bazar qui met nous dans l'ambiance samedi, l'ambiance bazar, l'ambiance qui pour cuit et que aussi, alors bien sûr, un petit peu que ban prix légumes, moi espérer nous passer un bon moment ensemble dans l'émission. Et surtout, moi souhaite bon courage à tout le monde qui est aux autres pieds et puis bien bonnet et puis travail dans Bazar, que ce soit à Montlubin, La Ferme, Pont-Mathurin, et ne pas oublier tout un petit bazar qui est nord à travers l'île. Bon courage à vous. Ne pas oublier aussi tout un boucher qui permet de nous gagner de la viande frais, hein, et que qui finit à faire ce bazar et puis bien bien abonné et qui est dans cette terre, puis aller. Alors peu importe, monsieur, de passer une bonne journée. C'est Christelle au micro, on sera ensemble jusqu'à 8 heures.

0: Allez, voilà, merci de te pipoter à ce moment-là avec nous, le Rodrigue FM. En ce samedi-là, aujourd'hui, nous, l'émission dans le bazar, mais nous, à Grand B, dans Tibazar, côte Owen. 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
1: 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Mon revenu, c'est mon travail, c'est beaucoup de difficultés. 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
1: 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On commence 9h jusqu'à 5h30.
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1: 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Et aussi, vous avez un joli laitue, 60 roupies, un pied, un gros pied. Et vous avez aussi un joli bread, 15 jours, 50 roupies. Et aussi, un joli épice, 25 roupies. Et aussi, un concombre blanc, 60 roupies la livre. Et calebasse, 50 roupies la livre.
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0: 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Merci beaucoup, Owen, et à la prochaine fois.
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0: 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Comment les dire, ou reste dans la région, ou bien passeport là, pas hésiter, arrêtez, prends un petit légume avec Owen, encourage Enzen dans ce petit business.

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Alors voilà, merci Oula pour être à ce moment-là avec nous et comment vous connaissez chaque samedi dans nous l'émission. Nous partageons un légume avec vous, recevons bien fait. Exordi, nous décide pour cause l'or N. Alors, un légume vert qui nous est non actuellement, hein, qui peut bien venir actuellement avec sa frais c'est là. Nous pour cause l'or bride épinard. L'épinard qui est très apprécié dans de nombreuses cuisines à travers le monde, souvent associé à la force et à la bonne santé, notamment grâce au célèbre personnage Popeye. Les épinards sont surtout connus pour leur richesse en vitamines, en minéraux et en fibres. Mais d'où viennent-ils et quels sont réellement leurs bienfaits pour notre organisme? Découvrons-le ensemble. Les épinards, dont le nom scientifique est Spinacia oleracea, sont des légumes à feuilles vertes appartenant à la famille des Amaranthacées, comme la betterave et la blette. On pense que les épinards ont été domestiqués il y a environ 2000 ans dans la région de l'actuel Iran, autrefois appelée la Perse. Certaines espèces sauvages apparentées étaient présentées dans les régions Asie centrale. Au fil des siècles, les épinards ont voyagé vers différentes parties du monde.

siècle, les épinards sont introduits en Chine, probablement passant par le Népal. Ils y sont alors connus sous le nom de légumes persans. Les épinards se sont ensuite répandus vers le Moyen-Orient et la Méditerranée. Ils ont été introduits dans la péninsule ibérique par les Arabes et sont devenus progressivement populaires en Europe au Moyen-Âge. Au XVIe siècle, la reine Catherine de Médicis aurait contribué à populariser les épinards à la cour de France. Les plats préparés avec des épinards sont encore aujourd'hui associés à l'expression à la Florentine. Impossible de parler des épinards sans évoquer Popeye, le célèbre personnage du dessin animé qui puisait sa force dans une boîte d'épinards. Cette représentation a largement contribué à rendre ce légume populaire auprès des enfants. Toutefois, les épinards ne sont pas un aliment miracle. Leur intérêt réside dans l'ensemble de leurs nutriments et non dans un pouvoir de force instantané. Les épinards sont particulièrement intéressants parce qu'ils apportent plusieurs vitamines, des minéraux, des fibres et des composés végétaux. Les épinards contribuent à la santé des yeux. Les épinards contiennent de la lutéine et de la zéaxanthine, deux pigments végétaux qui se concentrent dans la rétine. Ces substances participent au mécanisme de protection des yeux contre certains effets du stress oxydatif. Elles sont étudiées notamment pour leur rôle dans la santé de la macula, une zone essentielle à la vision centrale. Consommer régulièrement des légumes verts peut contribuer à une alimentation favorable à la santé visuelle. Toutefois, les épinards ne remplacent pas un suivi ophtalmologique. Les épinards sont particulièrement riches en vitamine K qui joue un rôle important dans la coagulation du sang et dans le métabolisme osseux. Ils contiennent également du calcium et du magnésium, des minéraux nécessaires au fonctionnement de l'organisme et au maintien de la santé des os. Il faut cependant savoir que l'acide oxalique

que des épinards peut réduire l'absorption d'une partie de calcium qu'ils contiennent. Pour préserver ses os, il est important d'avoir une alimentation variée, comprenant également d'autres sources de calcium comme les produits laitiers ou certaines alternatives enrichies. Les épinards apportent aussi des nutriments utiles à la formation du sang. Les épinards contiennent des folates, aussi appelées vitamine B9, qui participent à la production normale des cellules sanguines et à la division cellulaire. Ils contiennent également du fer qui contribue au transport de l'oxygène dans le sang. Attention toutefois à une idée qui est reçue, le fer des épinards est moins bien absorbé que le fer présent dans la viande. Les épinards ne suffisent donc pas à eux seuls à prévenir ou à traiter une carence en fer. Associer les épinards à des aliments riches en vitamine C, comme le poivron ou le citron, peut aider l'organisme à mieux absorber le fer végétal. Les épinards contiennent du potassium, du magnésium, des nitrates naturels et des antioxydants. Ces nutriments participent à différentes fonctions de l'organisme, notamment au fonctionnement musculaire et à la régulation de la pression artérielle. Les nitrates naturellement présents dans certains légumes peuvent être transformés dans l'organisme en composés qui participent à la régulation du tonus des vaisseaux sanguins. Les épinards contiennent aussi des fibres alimentaires qui contribuent au bon fonctionnement du système digestif. Les fibres peuvent notamment favoriser un transit intestinal régulier, participent à la sensation de satiété, nourrir certaines bactéries bénéfiques du microbiote intestinal. Pour profiter pleinement de leurs bienfaits, il est recommandé de consommer des légumes variés et de boire suffisamment d'eau. Les épinards contiennent plusieurs composés végétaux, notamment des caroténoïdes et des polyphénols. Ces substances possèdent des propriétés antioxydantes étudiées par les chercheurs. Elles participent aux mécanismes de défense de l'organisme contre le stress oxydatif. Les épinards apportent notamment du magnésium et du potassium, deux minéraux importants pour le fonctionnement normal des muscles et du système nerveux. Ils participent également à l'équilibre général des nutriments nécessaires à la production d'énergie. Contrairement à la légende de Popeye, les épinards ne procurent pas un regain de force immédiat. Leur consommation régulière peut toutefois s'intégrer dans une alimentation adaptée aux besoins du corps. Et quelques idées de préparation en salade avec des tomates, des carottes et une vinaigrette au citron. Sauter à la poêle avec un peu d'ail et de l'huile d'olive dans une omelette ou une quiche, en soupe avec d'autres légumes, dans un curry de légumes, dans un smoothie si l'on apprécie cette préparation. Privilégier une cuisson courte à la vapeur ou à la poêle afin de limiter les pertes de certaines vitamines sensibles à la chaleur. Laver soigneusement les feuilles avant de les consommer. Les épinards frais doivent être conservés au réfrigérateur. Les épinards sont bien plus qu'un simple légume vert. De leur origine en Perse à leur place dans nos assiettes aujourd'hui, ils sont traversés les siècles et les continents. Riches en vitamines, en minéraux, en fibres et en composés végétaux, ils peuvent contribuer à une alimentation saine et variée. Que ce soit en salade, en soupe ou simplement sauté à l'ail, les épinards sont faciles à préparer et méritent une place dans nos repas. N'oubliez surtout pas que la santé passe aussi par notre assiette. Alors faisons la part belle aux légumes et adoptons de bonnes habitudes alimentaires jour après jour. 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

Allô, voilà, nous, à l'émission Le Temps de Bazar, pour enfin ici, pour aujourd'hui, il y a un plaisir pour moi. Accompagnons, merci à Owen, qui cause avec nous, le petit bazar à Granby, un jeune bien dynamique et déterminé, et qui est aussi l'une pendant avec nous, ban prix, ban légumes, qui est là, l'eau sur la table bazar. Merci de tous votre écoute, de votre fidélité à la MBC Radio. Merci à Franck Meunier pour ce support technique. Très bon samedi, bon week-end à tous. C'était Christelle au micro. À la prochaine fois. Bye bye!

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3: Le journal, la Chibachu, bonjour.
4: Bonjour Elvis, bonjour à tous.
3: Les titres.
4: Le Sosiusagar Ramgulam Memorial Center ouvre ce samedi après près de 11 mois de fermeture. Photographies, coupures de presse et objets personnels viennent enrichir le parcours consacré à la vie de SSR. Hommage à Sosiusagar Ramgulam hier à Kewalnagar à l'occasion du 126e anniversaire de sa naissance. Le docteur Navin Ramgulam salue la mémoire de celui qu'il qualifie de plus grand tribun de Maurice. Le rhum de Maurice, officiellement reconnu par une indication géographique, une étape qui doit permettre de mieux protéger son authenticité et de renforcer sa présence sur les marchés internationaux. Environ 100 sites de dépôts illégaux identifiés et plus de 1000 plaintes depuis janvier. Le gouvernement lance opération Zéro Dépôt dans ce journal direction La Chaumière où les déchets continuent de s'accumuler. À la suite d'une fermeture de près de 11 mois, le Sosiusagar Ramgulam Memorial Center for Culture à Plaine Verte rouvre ses portes au public ce samedi. Une réouverture qui intervient au lendemain du 126e anniversaire de naissance de SSR, dont la cérémonie commémorative s'est tenue hier. Le parcours du centre a été repensé et enrichi de nouveaux éléments issus des archives, notamment des photographies, des coupures de presse, des objets personnels et des ouvrages consacrés au parcours de Sosiusagar Ramgulam. Shamperson, président du Museum, Mauritius Museums Council, nous en dit plus au micro de Shailin Yaben.
5: 10 ans de cela, le musée a été laissé pour abandon dans un état pitoyable. C'était déjà un musée, mais avec d'autres pièces de collection. Alors nous, on a envie comme si réhabilite vraiment d'autres photos inédites. Des coupures de presse, on a fait des recherches sur les articles de presse de CNR à l'époque. On en a dans les archives nationales. Mais non seulement ça, le public capable vraiment trouve une pièce de collection, un objet personnel qui appartenait à Tchatcha. Et non seulement ses publications, les livres de référence, livres qui influencent vraiment sa carrière. Alors pour nous, pour le Mauritius Museum Council, c'est un grand achievement, surtout dans la filière de reconstituer tous les musées, parce que les musées sont déjà, on dit surtout la jeune génération qui a le désintéressement. Le council veut vraiment ramener les jeunes.
4: Mais le travail ne s'arrête pas à la rénovation de la maison où SSR a vécu pendant 30 ans. Le Mauritius Museums Council prépare déjà une nouvelle étape, la numérisation d'une partie des documents et archives qui ne peuvent pas être exposés dans les salles. Selon Shamperson, l'intelligence artificielle générative pourrait également être utilisée pour rendre ces contenus plus accessibles aux jeunes générations.
5: Alors déjà, on a fait appel à deux historiens, Monsieur Satyendra Piyatam, qui est déjà connu à Prabha Sigat, Monsieur Amit Achamsingh, qui a longuement collaboré, parce que lui, il édite un livre sur la vie de SSR, puisé des recueils de Joseph Sandmankin. Alors, toutes ces informations, c'est beaucoup, on n'a pas pu mettre tout ça dans le musée. Là, il y a les photos, il y a l'essentiel. Alors, toute cette banque d'informations sera mise en partie digitale, mais on va se utiliser AI Generative pour que la nouvelle génération puisse s'intéresser. Alors, l'histoire de Maurice se trouve dans ce musée avant l'indépendance et comment l'indépendance en a eu tous ses bénéfices, les réformes, la pension, l'éducation gratuite surtout, le welfare state a été donné

0: Bon, ça juste à Gorambulam.
1: Et le musée est ouvert du lundi au vendredi de 9h à 16h et le samedi de 9h à midi. Toujours dans le cadre du 126e anniversaire de naissance du père de la nation, plusieurs personnalités, dont le premier ministre, le docteur Navin Ramgoolam, se sont réunies hier à Kewalnagar, village natal de Sossiou Sagar.

0: l'indépendance et les grandes réformes qui ont façonné Maurice. À cette occasion, le Premier ministre a salué la mémoire de SSR, qu'il a qualifié de plus grand tribun que Maurice ait engendré, rappelant que l'unité demeure selon lui l'une des clés du progrès national. Écoutez le docteur Navin Ramgoulam, les propos recueillis par Abdel Bolaki.
1: Je suis venu ici pour célébrer le plus grand tribun que Maurice il connaît. C'est grâce à sa politique stratégique qu'il connaît faire, sa capacité de contourner les difficultés et sa persévérance qu'il finit ici gagner une liberté de l'indépendance. Vous connaissez à l'époque-là, ma famille hindoue. Je suis content, moi, j'ai des enfants dans l'école payant. Qui fait? Je paye. Je paye que les enfants ne peuvent pas apprendre côté européen. Je préfère avoir les enfants de l'Obédka. C'est ce qui se parle. Que voilà, à l'époque, il y a de l'Obédka. On parle de Hindi, on parle de Gita, Ramayana, l'esprit santé, tout cela. Mais qu'est-ce qui nous a fait arriver? Quand il a 5 ans, il vient à Soulier. Je vis dans la campagne, je supposais l'aise un peu en lambeau. Les tous mes enfants peuvent marcher, ils mettent uniforme et souliers. Il y a pas un garçon là, ils écoutent bien. Ils ont bien l'école. Qu'est-ce qu'il fait? Ils ont pas 5 ans ça. Ils rentrent ensemble en zone. Il y a l'école. Marcher plus qu'un mille. Quand ils rentrent là-bas, c'est l'école catholique. Pose une question à ce dire. Madame Cyrus a des enfants à l'école payant à l'époque-là. Des enfants, peine en uniforme, les pattes, rentrent dans la casquette, et le professeur qui s'est bouffé là. Je me suis dit, mais à toute la case. Mais Madame Cyrus, au lieu de faire ça, elle fait aller assiser sur la classe. Et après, quand l'école finit, Madame Cyrus dérangée, prend-lui, amène-lui sur la case. GMDHA. GMDHA, c'est l'Angleterre. Les gens ont envie d'un man étudiant mauricien. Les gens, ils peuvent causer aux autres, ils sont allés venir côté sur sa gare, ils disent, mais où qu'ils veulent faire? Ils disent, moi, je peux faire médecine. À Tchad Gemini, qui fait vous dire, moi, je peux faire? Ils disent, parce qu'ils m'ont arrêté. Ils disent, mais qui fait on arrêté? Ils disent, parce qu'ils viennent à casse. Là, mon petit travail, mon grand masse casse, et là, mon continue. J'aime des Tchad. Pas de l'île en ligne, mais quand ils rentrent Maurice, ils ramassent leurs ans. Il y a pas eu sur sa gare pour les consignes sur l'éthique. C'est moi qui dis que parfois, comme autour, je fais comme une analyse. Je ne peux pas accepter. Regarde bien qu'il est arrivé là. Premier sens sur sa gare, une madame catholique. Deuxième sens, un musulman qui aide lui finit sur l'éthique. C'est un SSO. Regarde qu'il est passé. La cause salitière sa phrase, l'unité dans la diversité. C'est lui qui sait sa phrase. Et il est venu comme ça, moi c'est là. Pas faire de discrimination. Besoin de l'unité pour nous ici. As one people, as one nation in peace, justice and liberty.
0: Je vous le disais, le rhum mauricien franchit une nouvelle étape. L'indication géographique rhum de Maurice est désormais officiellement établie. Cette certification protège l'origine, la qualité et le savoir-faire liés au rhum produit à Maurice, tout en renforçant sa reconnaissance sur les marchés internationaux. Concrètement, pour porter le label rhum de Maurice, le produit doit être fabriqué sur l'île. Sept distilleries sont ainsi concernées. La Bourdonnais, Saint-Aubin, Oxenham Craft Distillery, Médine, Chamarel, Omniken et Grace. Elles conservent chacune leur style mais doivent respecter un même cahier des charges. Écoutons les explications de Florence de Corioli, Rum Brand Manager à Grace.
2: On a recommencé à faire du rhum qualitatif à Maurice au début des années 2000. Pendant une longue période, le rhum n'était pas au niveau qu'il est aujourd'hui. Ce n'était pas dans les priorités des sucreries mauriciennes. On était focus sur le sucre. Maintenant qu'on a vu que les rhums de Maurice commençaient à prendre une place importante sur les marchés internationaux, nous nous sommes regroupés avec les différentes distilleries pour déjà savoir qu'est-ce qu'on voulait. Et c'est pour ça qu'on veut protéger la qualité de nos produits. C'est qu'il faut bien entendu que les matières premières, que ce soit le jus, jus de canne ou la mélasse, bien entendu, de l'île, qu'il y a un processus de fermentation et de distillation avec justement des vérifications à chaque étape, un vieillissement qui se fasse sur l'île et qu'on ne vienne pas dénaturer le produit avec des arômes ou un ajout.

0: de sucre excédant les 20 grammes au litre. Il n'y aura plus la possibilité, en fait, de venir créer des recettes qui ne soient pas alignées avec la qualité des rhums de Manche.
1: Cette reconnaissance intervient dans un contexte où la demande mondiale pour les rhums premium et artisanaux progresse, notamment en Europe, aux États-Unis et en Asie. Pour Maurice, l'enjeu est donc de mieux différencier son rhum, de garantir son authenticité et de renforcer sa crédibilité à l'export. La Megza a coordonné les efforts des producteurs pour mettre en place cette indication géographique. Elle aura également pour rôle de protéger le nom rhum de Maurice, son identité et sa réputation, notamment contre toute utilisation abusive. Écoutez les précisions de Lilaouti Rajman-Jousri, directrice de la Megza.
2: La terre est une spécificité chimique, géologique qui est très spécifique pour Maurice. Alors, sa combinaison à faire qui nous fait apporter de sa disciple-là est une qualité qui est très spécifique à Maurice ou pas pour gagner dans les autres pays du monde. Entre Maurice et l'Union européenne, il y a un trade agreement qui existait et dans ça, l'accord-là, quand nous négocions, il y a une provision spécifique qui appelle le GI sur ce chapitre-là d'une façon très simpliste. C'est ça qui nous permet, nous, commence le travail pour gagner sa recognition GI sous sa bannière de l'accord préférentiel entre Maurice et l'Union européenne.
1: À deux jours du World Cleanup Day, la lutte contre les dépôts sauvages passe à la vitesse supérieure. Le gouvernement a lancé cette semaine Opération Zéro Dépôt, alors qu'environ 100 sites de dépôts illégaux ont déjà été identifiés et que plus de 1000 plaintes ont été enregistrées depuis janvier. Mais à la Chaumière, les déchets continuent d'être déversés malgré les opérations de surveillance. Blocs de ciment, ferraille, déchets résidentiels, les monticules s'y accumulent parfois au point de former de véritables collines d'ordures. Chaline Erben.
3: À La Chaumière, le constat reste préoccupant. La police de l'environnement y a récemment sanctionné un chauffeur de camion. 50 000 roupies d'amende pour avoir déposé des planches et des gravats sur un terrain vague. Mais comment les contrevenants parviennent-ils encore à sévir? Sur le terrain, c'est un véritable jeu du chat et de la souris, explique l'inspecteur Amassé. Sata aurait appris à repérer les horaires de patrouille pour déverser leurs déchets en toute discrétion.
4: Quand un criminel de l'environnement peut faire un acte illégal que je peux déverser mon déchet dans la nature. Quand nous capables de faire une maladie, faire une photo, vidéo et envoyer ça au nous WhatsApp number 5 250 51 51, et nous pour faire l'enquête, nous pour le rechercher et nous pour sillonner l'île et nous là pour protéger la santé des membres du public.
3: Et La Chaumière n'est pas un cas isolé. L'inspecteur cite notamment Montagne, Zaco et Brado parmi les autres points noirs. À cela s'ajoutent parfois des gestes qui semblent anodins, des canettes jetées depuis une voiture mais qui contribuent elles aussi à la dégradation de l'environnement. Pour lutter contre ces pratiques, la police de l'environnement s'appuie notamment sur les renseignements du public, les drones et les caméras de surveillance.
4: Man. Personne qui jette mon déchet dans une place presque inaccessible, la police de l'environnement servit mon drone pour aller détecter ce cas-là et nous amène en justice une personne qui peut faire un acte illégal. Aussi, dans le passé pas lointain, nous faisons détecter un cas à travers le Safe City, nous faisons remonter vers les auteurs de ce acte illégal-là et nous faisons sanctionner.
3: Enfin, la répression va de pair avec la sensibilisation. Des sessions sont régulièrement organisées dans les écoles, collèges et universités pour expliquer les conséquences des dépôts sauvages et promouvoir des comportements plus responsables, nous explique l'inspecteur Amassé.
1: Et pour les particuliers qui souhaitent se débarrasser légalement de leurs déchets, l'inspecteur Amassé rappelle l'existence des stations de transfert où les dépôts allant jusqu'à 500 kilos peuvent être effectués gratuitement. Tout à fait autre chose à présent, Saraswati Mutia, âgée de 60 ans, est morte par strangulation. C'est ce qu'a conclu l'autopsie pratiquée par le médecin légiste de la police. Le corps sans vie de cette habitante de Triolet a été retrouvé hier matin dans sa plantation de légumes dans la région. La victime gagnait sa vie comme vendeuse de légumes. La police criminelle de Trou-aux-Biches s'est saisie de l'affaire. Nouvelle qui nous amène à la fin de cette édition. Merci de l'avoir suivi. Merci à Martine à la réalisation et Kavish à la technique. Retrouvez Jessie Ougara pour l'actualité sportive.
5: Merci Achille.

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1: Bonjour à tous, 8h passées de 14 minutes sur les ondes de la MBC Radio RM1. Hippisme pour démarrer, place ce samedi à la 16e journée de la saison avec 8 courses au programme. Quelques jockeys manqueront à l'appel dont Manuel Nunes et Yanish Taka suspendus. Les Sud-Africains Pierre Cornet-Orfe et Grant Van Niekerk seront aussi absents, ce qui laisse de bonnes chances à Raymond Danielson, cavalier de l'écurie Gadjadar. Il pilotera notamment le favori Crescent dans la course principale, la compétition qui reprend après un break, comme nous le dit Rajiv Ganpat.
2: Le break de la semaine dernière a été non seulement bénéfique pour la population des chevaux, mais aussi pour le gazon du Champ de Mars. Place déjà à la 16e journée ce samedi. Finalement, 8 courses ont pu être programmées, 4 partants seulement dans l'épreuve principale, en groupe 3 sur 1400 mètres. Hommage ici à l'excellent Hinterland. Crescent, l'étoile montante de l'écurie Gadjadar, est favori sous la bande de Raymond Danielson, ce cheval qui cherche une 10e victoire consécutive. Un petit champ où les débuts d'Air Raid de l'écurie Pritam Debi sont à suivre de près. Royal Wolf, sujet de classe, peut aussi prétendre à inquiéter le favori. Le départ sera donné à 15h25, la journée débute à 12h30 et sera à suivre en direct et en intégralité sur MBC11.
1: Merci à vous Rajiv Ganpat. On va parler du sport mécanique. Le MRC Motor Racing Club tient la 4e manche du championnat ce week-end. Aujourd'hui, l'épreuve débute à 18h sur la route reliant Pleine Champagne à Chamarel et demain, les pilotes et copilotes au nombre de plus de 70 seront engagés dans la compétition de 11 à 17h entre la Pipe et Midlands. Pour nous donner d'autres détails sur cet événement, le rallye automobile, nous avons en direct au téléphone Sanjeev Hedde, président du MRC. Sanjeev Hedde, bonjour.
3: Bonjour Jessie et bonjour à tous les auditeurs qui nous écoutent.
1: Oui Sanjeev, alors c'est parti pour la 4e manche du championnat ce week-end, donc rendez-vous est pris à Zodi après-midi et que demain pendant la journée.
3: Oui, c'est bien parti et hier on était à Bagatelle pour les vérifications administratives et techniques et tout s'est bien passé. Toutes les voitures sont en parc fermé à Bagatelle Mall et... Cet après-midi, les voitures vont quitter Bagatelle Mall à partir de 17h pour regagner plein de champagne.
1: Oui.
3: Où on a prévu 6 passages à partir de 19h. Et là, je tiens à préciser que la route de plein de champagne jusqu'à Chamarel ferme de 18h à 1h du matin demain.
1: Mmh.
3: Alors, on a environ 35 équipages qui seront présents sur la ligne de départ.
1: Oui.
3: Et le championnat, c'est l'équipage Ritesh Ram Dahlan et Julien Froger qui mènent le championnat.
1: Oui.
3: En pole position.
1: Après 3 journées. Oui.
3: Après trois manches, trois épreuves de rallye.
1: Oui.
3: Au championnat. Et là, on entame la 4e étape.
1: Oui.
3: Le Autodex Trophy 2026.
1: Mmh.
3: Et on espère avoir une très très belle bataille et une très très jolie rallye.
1: Et voilà,
3: aujourd'hui
1: oui.
3: Et demain.
1: Voilà, ouais. Sinon les départs seront donnés, du moins les voitures sortiront du shopping mall de Bagatelle. Donc
3: Bagatelle.
1: Les amoureux des voitures, des bolides pourront se retrouver au Bagatelle Mall sur l'aire du stationnement pour voir ces voitures partir pour le rallye.
3: Exactement. Les voitures sont en parc fermé au Bagatelle Mall et le public en général, les passionnés, peuvent venir à Bagatelle à partir de 16h. Ils auront accès au parc fermé et puis les voitures vont sortir vers les 17h pour rallier plein de champagne. Et comme je vous ai dit précédemment, la route ferme à 18h.
1: Oui.
3: Les passionnés qui veulent venir et le public en général, ils doivent venir avant 18h pour avoir accès au circuit.
1: Oui, et qu'en est-il pour l'épreuve?
3: Je lance un appel.
1: Oui.
3: Je lance un appel et respectez les consignes, écoutez les consignes des policiers, des marshals, et pour la sécurité du public, écoutez bien les consignes de sécurité, restez pas dans les zones interdites au public.
1: Oui.
3: Voilà.
1: Sécurité avant tout, Sanjeev Hedde. Et
3: exactement.
1: Demain, un petit mot sur l'épreuve de demain, Sanjeev.
3: Alors, demain, on sera à la Pipe Pavé Citron. La route de la Pipe Pavé Citron ferme de 11h à 17h. Les voitures seront toujours

0: en parc fermé. Demain, ils rentrent. Après plein de champagne, ils rentrent en parc fermé au Bagatelle Mall.
1: Oui.
0: Et demain, les voitures quittent le Bagatelle Mall à partir de 10h pour regagner la pipe où on a prévu 6 passages. Et la remise des prix à partir de 18h au Bagatelle Mall.
1: Parfait. Vous avez tout dit. Merci beaucoup, Sanjeev Adé. Et bonne chance à tous les pilotes et copilotes qui participent à cette quatrième manche du championnat organisé par le Moto Racing Club. On va parler du football avec la COSAFA U20 AFCON 2027 Zonal Qualifiers. La sélection nationale des moins de 20 ans a disputé son premier match hier contre la Namibie. Nos jeunes dodos se sont inclinés par 1-0 en match d'ouverture du groupe A. Les protégés de Sarju Gawrisankar devront donc se ressaisir lors du prochain match contre les Seychelles, battu 4-1 par le Mozambique. Alors Maurice Seychelles, c'est prévu pour ce dimanche 20 septembre à 14h. Sans transition, football en Angleterre avec le coup d'envoi de la cinquième journée de la Premier League hier. Chelsea a été battu par Brentford 3-0. Les Blues de Xabi Alonso qui ont enchaîné un troisième match sans victoire en Premier League. Anthony à la 61e, Igor Thiago à la 83e et Carvalho aux derniers instants ont offert aux Bees un succès maîtrisé. Brentford monte temporairement sur le podium avec 9 points, soit la 3e place, alors que Chelsea figure au 7e rang avant toutes les rencontres de ce week-end. En Allemagne, on joue ce week-end pour la 4e journée de la Bundesliga. Le Bayern Munich a pulvérisé l'Union de Berlin 7-0 hier. Dans cette rencontre à sens unique, Olise a assuré le spectacle en inscrivant un triplé et en délivrant une passe décisive à Harry Kane. Buteur un peu plus tôt sur penalty, Moussiala et Saïbari ont aussi participé au festival offensif du Bayern qui s'installe provisoirement en tête du classement en attendant les rencontres de Fribourg à Francfort et Dortmund à Stuttgart ce samedi. En Espagne, le coup d'envoi de la 7e journée a été donnée hier à Elche et Elche l'a emporté chez l'Espagnol par 3-1. Après ce résultat, Elche est 17e alors que l'Espagnol occupe le 7e rang avec seulement 2 points d'avance sur son adversaire d'hier. En France, au terme d'un choc qui aura tenu toutes ses promesses, l'AS Monaco a fait tomber Lens dans les dernières minutes 2-1 en ouverture de la 5e journée de la Ligue 1. Monaco qui reprend la tête du classement avec 13 points sur 15 avant les matchs de Lille à Nice et Rennes à Lyon ce week-end. Quant à Lens, il est 10e. Enfin, en Italie, pour la 5e journée de la Serie A hier, Monza a battu Sassuolo par 2-1. Après 4 journées, l'AS Rome est en tête avec 12 points, soit à égalité avec son dauphin l'Inter. Et les deux clubs s'affrontent à 20h ce soir. Nouvelle qui nous amène à la fin de cette page sportive à 8h passée de 22 minutes. Excellente journée à vous tous. La suite du programme sur MBC Radio RM1 avec vous, Elvis Kennett.
2: Merci Jesse Ougara pour le journal des sports.
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Bonjour à tous, bonjour à toutes, quel plaisir de vous retrouver en ce samedi matin. Et c'est avec un immense plaisir qui m'aurait trouvé ça pour le rythme du week-end avec bonne santé pour une dose de positivité, de bonne humeur et surtout pour permettre d'entamer comme il se doit ce beau week-end. Et oui, donc le soleil est au rendez-vous. Donc, mais d'après la météo, donc la pluie vous tomber après-midi. Donc, prudence, surtout si jamais vous sur la route au courant de la journée. Et bien sûr, à nous privilégier la cordialité et surtout nous évite mettre nous et mettre la vie des autres en danger. Place à la musique pour tout de suite. Alors, mon propose qui nous à l'écoute ensemble. En jolie santé de Michelle Williams. Qui dit à nous, when Jesus say yes, nobody can't say no. Et oui, donc, quand bon Dieu dit oui, donc, n'importe qui chose qui nous capable faire, il est capable d'être concrétisé. Et même si il y a une difficulté, nous, bien mettre dans nous l'esprit, qui sait là ou là, qui décide. Nous allons écouter ça ensemble.

Et c'était Lil Nas X et Jack Harlow, Industry Baby, 8h passées de 37 minutes. Alors, bon auditeur, auditrice qui fait raison de nous, bon week-end, bonne journée à tout et surtout, espérez que ça va bien, que vous avez passé une agréable semaine, même si c'est dans sous l'eau de difficultés, peut-être un peu fatigué. Mais quoi qu'il en soit, qui dit week-end dit ressourcement, donc c'est l'occasion pour relaxer un petit guide, faire un petit ouvrage côté la cour, mais surtout, tiens l'esprit dans le travail. Et oui, donc nous ne connaissons jamais qui est la vie des réserves, nous, mais seulement, nous bien préparons-nous à tout. Et Christophe Maël, donc la prochaine chanson, c'est lui qui pour cause Lola avec ce titre, parce qu'on sait jamais, juste après, nous pourrons faire un petit détour du côté de Montagne Malgache avec Alexandra Augustin avec ce titre, comme Back Home.

0: C'était Alexandra Augustin avec ce titre Come Back Home. Et là, pour la suite, nous proposons qu'on écoute ensemble Egyptian avec ce titre One Slow. 8 heures passées de 15 minutes.
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Once Load d'Egyptian. Et pour la suite, vu qu'il y a ce vidéoclip qui est sorti sur YouTube, donc nous allons écouter ensemble Sister Alda et Timika avec le titre Volaire. Et si jamais je t'ai gagné le temps, allez regarder sa vidéo sur YouTube, monsieur, je ne vais pas vous déçu.

C'était Sweet Darling de Frérot de la Vega. Et là, pour la suite, on écoute ensemble Big Funky, DJ Miguel et DNGR avec ce titre, Chério.

Alors, 8h passées de 55 minutes et c'est ici donc que je vais vous laisser pour jeter l'émission. Le rythme du week-end, vous espérez qu'ils aient passé un agréable moment en ma compagnie. Merci à Franck Meunier qui assure la partie technique depuis bien bonheur ce matin. Au micro, c'était Stéphane, mon point de plaisir pour être aux talers pour jeter l'émission Zen en action. D'ici là, portez-vous bien, profitez de la vie et semez de l'amour. Et pour terminer, rien de tel qu'une santé de Taïo Cruz qui disait tout simplement Yo, dynamite. Et oui, c'est ce qu'ils nous souhaitent, qu'ils aient une dynamite, bien sûr, qui apporte beaucoup de joie, beaucoup de bonne humeur et surtout qu'ils aient émerveillé la vie des autres avec un sourire. Alors, très bonne journée, très bon week-end. Bye bye!

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1: 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Nous n'arrivons ni vers N, Rodrigue FM. Bonjour à tous. Et voilà, c'est notre flash en créole. Et nous accueillons pour tout de suite Christiana Perrine. Bonjour Christiana.
2: Bonjour tout bon auditeur, bonjour Stéphane. Merci d'être avec nous, le Rodrigue FM, 100.info en créole. 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Dans le domaine sport, plus strict sport dans Rodrigue et réunit une proposition éclatante dans différentes disciplines. 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

0: 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Très bonne suite de programmation. 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
6: Amis auditeurs, amis auditrices, bon samedi. C'est toujours un plaisir de vous retrouver sur 87.3 Rodrigue FM. Et je te connais de 9h à 10h. C'est l'émission Nous Apprendre. Et Nous Apprendre aujourd'hui, écoute, comme de coutume, nous paie accueil, ban jeune et aussi ban tuteur, ban professeur. Aujourd'hui, nous pour être la formation, faire un petit peu plus connaître ça avec ban jeune et aussi cette formation. Je commence par la demoiselle Mérida Lorraine Aimée Albert, plus connue sous le nom de Aimée. Et nous avons notre jeune ami Ethan Daoudine Bonkungu, nous bien dire que Mademoiselle Aimée est du collège de Chou et notre ami Daoudine du collège de Grande Montagne. Ils sont accompagnés ce matin par Sharifa Bodbel-Wardat qui nous tient nous recevoir dans le cadre du Duke of Edinburgh, et nous avons aussi Virginia Rousti Joli Cœur. Il y a bien longtemps qu'on nous avons pas reçu Virginia, tout ce beau monde. Bonjour, bon samedi.
7: Bonjour, bon samedi.
6: Il y a une belle ambiance dans le studio ce matin. On va commencer par nos jeunes amis avant d'attaquer le programme avec Sharifa et Virginia. Mademoiselle Aimée.
8: Bonjour.
6: Bonjour, mademoiselle. Alors, présente nous un auditeur, nous avons un jeune qui peut écouter nous, nous avons un parent, nous avons un professeur. Nous allons faire connaissance avec vous, Aimée.
8: Bonjour, je m'appelle Mérida Lorraine Aimée Albert. On me connaît
9: sous le nom de Aimée, mon ambassadrice le jour collège, et mon habite à Rivière-Coco. Salanena, mon gué la chance pour participer au concours. Justement, Salanena, c'est mon premier année à le jour collège et mon fier pour représenter mon collège.
6: Merci, belle introduction. Daoudine maintenant.
10: Bonjour, je m'appelle Bonkungu Ethan Daoudine, j'ai 17 ans. J'habite à Montluben. Je représente le collège de Grande Montagne au concours d'ambassadeur. Et je remercie Madame Virgila de m'avoir donné cette chance cette année.
6: Daoudine, il me semble que vous n'êtes pas originaire de Rodrigue. D'où venez-vous?
10: Je suis originaire d'Afrique de l'Ouest, plus précisément du Burkina Faso. Et si je ne me trompe pas, ça doit faire au moins 4 ans que je suis sur l'île.
6: C'est toujours un plaisir d'accueillir des amis du monde entier. D'ailleurs, ne pas oublier que nous sommes aussi suivis sur les plateformes online. Merci, jeunes amis. Maintenant, Virgilia Rousti-Jolicoeur, bienvenue sur ce programme Ambassadeur.
11: Bonjour à tous. Moi, c'est Virgilia Rousti-Jolicoeur, coordinatrice de Dis-moi Rodrigue, une organisation qui milite pour les droits humains et qui fait l'éducation, les plaidoyers et formation sur les droits humains. Et voilà, c'est vrai que ça fait longtemps que je ne suis pas venue à la radio.
6: Et nous vous en remercions d'ailleurs, cette émission nous apprenne.
11: Oui, c'est toujours un plaisir quand même de venir faire émission avec vous, Caroane. C'est toujours un plaisir pour moi de partager un petit peu les aventures et le quotidien de Dis-moi, de nos clubs, de nos Dis-moi Club, Dis-moi Zen et Dis-moi Senior. C'est toujours un plaisir. Pour vous résumer, le concours, c'est une première édition. Le concours ambassadeur intercollège République de Maurice, édition spéciale Rodrigue. C'est une collaboration avec une organisation de La Réunion, To Be or Not To Be. C'est une organisation qui œuvre pour la lutte contre le harcèlement scolaire, les discriminations et toute forme de violence subie pas les jeunes. Et bon, pour nous aussi, c'est une très belle collaboration parce que nous aussi à Rodrigue, nos jeunes, c'est ce qu'ils font. Ils militent pour les droits des jeunes. Et voilà, c'est une belle parcours citoyenne que les jeunes ont entrepris depuis ces dernières semaines. Voilà.
6: Merci beaucoup, Virginia. Alors, Sharifa Vanda,

0: Attends, dis-nous un petit peu comment on nous retrouve-vous, une avec un chapeau, un autre chapeau cette fois-ci, et impliqué dans cette formation, ce concours ambassade.
1: Alors, moi, je suis impliquée en tant que membre de Dis-moi, en fait, la vice-présidente de Dis-moi Rodrigue. Je suis aussi la prof qui est responsable du club de Dis-moi au Mont-Lubin Collège. Donc, vu que c'est un concours qui vise les enfants au collège, donc les membres responsables, les membres du staff responsable des clubs sont aussi membres prenants de ce projet-là.
0: Merci, Sharifa. Alors maintenant, nous retournons vers nos jeunes amis. Et mademoiselle Aimée, dis-nous une première fois pour vous. On a le Chou Collège et là, pour cette première édition spéciale Rodrigue du concours ambassadeur. Comment est-ce que vous nous intéressez et embarquez dans cette aventure, dans ce concours, Aimée?
2: Alors justement, c'est un rêve de petite fille de pouvoir être ici. Pour moi, la voix, c'est quelque chose qui compte énormément. En étant petit, même en étant adolescent, j'ai été souvent, souvent, souvent victime d'harcèlement scolaire. Et vu que j'habitais avec ma grand-mère, elle a souvent été là pour moi dans les moments où j'étais en larmes et tout. Et quand j'observe à travers moi, les jeunes ont peur de parler du harcèlement scolaire. Ils ont peur de parler. Et je trouve que pas toutes les organisations, certaines personnes viennent et nous disent, parlez, parlez, n'ayez pas peur, parlez, exprimez-vous. Mais quand on s'exprime, il n'y a rien après. Comme si on parle, mais il n'y a pas un retour suffisant par derrière. Et moi, justement, j'ai voulu participer pour pouvoir montrer aux jeunes que souvent on peut y arriver, même en commençant avec rien, on peut viser très loin, même avec rien. Et justement, c'est ça mon parcours, c'est pour aider les jeunes qui ont peur, les jeunes qui n'arrivent pas à parler, d'être leur voix et de pouvoir les aider à sortir justement de ce calvaire qu'ils vivent. Et moi, mon but, c'est de défendre le harcèlement scolaire, justement. C'est pour ça que je me suis directement intéressée à ce concours. C'est parce que je trouve que ça va faire une différence quelque part, même si 100 personnes m'écoutent, mais au moins 2 ou 3 vont être touchées et 2 ou 3 peuvent changer le monde. Moi, je trouve comme ça.
0: Un témoignage, un échange touchant, bouleversant, une réaction à chaud, Virginia.
3: Oui, le concours, bon, j'étais un petit peu déçue, mais en même temps très contente que les jeunes ont participé. Malheureusement, triste que pas tous les collèges qui ont participé. Sur 8 collèges, 6 ont participé. Les jeunes ont répondu à l'appel et on a pu faire les présélections dans ces 6 collèges. C'est pas grave, c'est un début. Peut-être l'année prochaine, je sais pas si on le refait, il y aura plus de participation des jeunes. Mais pour ces jeunes qui ont participé, ils ont eu le courage de s'inscrire et de faire le test, le présélection qu'on a fait dans les collèges et de venir parler, s'exprimer devant les membres du jury. Voilà, le présélection s'est passé comme ça. Dans le mois d'août, ils ont eu des tests d'éloquence. Ils ont choisi un thème spécifique qui leur tenait à cœur et ils ont eu 2 minutes pour s'exprimer et donner leurs opinions sur le problématique qu'ils ont choisi.
0: Merci beaucoup, Virgilia. Sharifa, une réaction à chaud après le témoignage de Aimé?
1: Alors, je trouve que Aimée a beaucoup, beaucoup de courage et c'est vrai ce qu'elle a dit par rapport à la présence de harcèlement scolaire dans les collèges. Depuis quelques années, on voit une augmentation en nombre des harcèlements, non seulement parce que les enfants sont des enfants et qu'il y a des choses qu'on dit, il y a des choses qu'on fait qui peuvent blesser, mais il y a aussi l'outil technologique qui est entré dans ce mécanisme-là, qui fait que maintenant, il n'y a pas que l'harcèlement scolaire en présentiel, il y a aussi le harcèlement scolaire qui est fait sur les réseaux sociaux et qui peuvent bien aller plus loin et même blesser et faire plus de mal à la santé psychologique, à la réputation, mais aussi à tout ce qui fait qu'un enfant peut grandir naturellement et en bonne santé. Moi, je trouve que ces enfants-là ont beaucoup de courage de venir de l'avant et de parler de ça, surtout que beaucoup d'entre eux sont des victimes eux-mêmes, et mais là, très bien dit que parfois on se dit bon on va parler mais après il se passe quoi? Et s'il se passe quelque chose de positif, tant mieux. Mais s'il y a des reflux négatifs, là, qu'est-ce que je fais? Vers qui je me tourne? C'est un peu ça les outils, je pense, qu'on donne aux enfants à travers le concours. C'est de faire savoir que leurs voix ont une place, que leurs voix peuvent être entendues, que leur voix aussi peut être une arme contre le harcèlement et peut faire

0: reculer justement les harcèlements des institutions scolaires.
1: Merci beaucoup, Sharifa. Avant qu'il nous revienne sur le thème que Aimé avait choisi pour être sélectionné, nous allons faire un petit peu plus connaissance avec notre ami du Burkina Faso, Daoudine. Alors Daoudine, comment est-ce que toi, en tant que jeune, tu t'es retrouvé dans cette aventure, dans ce concours ambassade?
2: Je me suis retrouvé dans ce concours par un concours de circonstances. Premièrement, je suis un membre de 10 mois de Grande Montagne et il y avait un prof qui m'a demandé de participer à un concours d'éloquence. Je savais même pas que c'était un concours pour être ambassadeur. Moi, je me suis dit, oui, pourquoi ne pas tenter? Et en rentrant dans cette aventure, ça m'a permis de me poser des questions.
1: Lesquelles, justement?
2: Des questions sur les jeunes d'aujourd'hui. Souvent, on se bat pour l'écologie, les fonds marins, les forêts. On se bat aussi contre le harcèlement scolaire et bien d'autres combats. Mais à quoi servent ces combats s'il n'y a pas de relève après? Souvent, on se dit qu'on fait beaucoup de sensibilisation sur les jeunes. On leur donne des conseils. Mais est-ce qu'on se demande qu'est-ce que les jeunes pensent? Qu'est-ce qu'ils ressentent en vrai? Parce que bien souvent, les harceleurs dans les écoles, sur les réseaux, ils sont eux-mêmes victimes d'un bullying dans un sens. Ils sont victimes de plusieurs problèmes tels que des problèmes familiaux, économiques et tout. Et dans un sens, c'est un moyen pour eux de créer un signal de détresse. C'est pas forcément qu'ils sont méchants ou qu'ils veulent du mal à leurs camarades, mais ils savent pas s'exprimer. Et pour s'exprimer, ils préfèrent se défouler sur d'autres personnes. Et moi, mon combat en tant qu'ambassadeur, c'était de me poser la question de sensibiliser non seulement les jeunes, mais aussi les grandes personnes sur quoi les jeunes ressentent, sur leur santé mentale. Merci.
1: Merci Daoudine, un échange très profond. Aimé, dis-nous, quel est le thème que vous avez choisi dans votre concours d'éloquence? Comment ça s'est passé? Qu'est-ce que vous avez ressenti? Et avant que nous ayons un feedback avec Virgilia et Sharifa, est-ce que vous êtes exprimés sur le harcèlement? Comment ça s'est passé pour vous, Aimé?
3: Alors, bien évidemment, je me suis exprimée sur le harcèlement scolaire. Alors, personnellement, ce qui m'a poussé à entraîner mon ressenti sur ce jour de l'élimination, j'ai ressenti quelque chose en moi qui m'a fait du bien parce que pour la première fois, je me sentais être entendue par quelqu'un qui se sent intéressé justement par les problèmes qui nous touchent, nous les jeunes. Et comme Miss Sharifa a dit, il y a une augmentation de harcèlement scolaire dans les établissements scolaires que forcément les profs ne voient pas. Mais nous, entre jeunes, on est en classe, après-midi, on prend le bus, on marche dans la cour, on voit ça, on ressent. Mais des fois, notre voix ne peut pas être entendue. C'est triste de dire ça, mais moi, quand j'étais victime de harcèlement scolaire, mis à part ma grand-mère, mais à l'école, quand j'en parlais autour de moi, il y a des professeurs qui m'ont aidé. Je ne peux pas le nier. Mais il y a des autres personnes qui m'ont dit juste de parler à un psychologue. Et le psychologue était là à me dire, oui, on se verra la prochaine fois. Mais rien, ça n'arrangeait pas mon problème. Ça n'arrangeait pas mon cas. Ça ne s'aboutissait à rien. Je parlais, oui. Mais après, quand je retourne en classe, ça recommence. Et ça ne s'arrête pas. Et vous pouvez... Imaginez-vous, vous vous levez tous les matins, vous vous réveillez, vous partez dans un endroit où vous allez rechercher vous allez réaliser votre rêve, votre avenir, et dire que quand vous partez là-bas, il y a des gens qui vous harcèlent, qui vous disent des trucs sur votre physique, sur votre santé mentale, sur votre apparence. Et justement, cette image qu'on a de l'école devient de plus en plus comme un enfer. Il y a des jeunes qui se battent avec leurs parents pour ne pas partir à l'école. Et les parents sont là à dire, « Ouais, vous êtes méchants, les enfants sont méchants, les jeunes sont méchants. » Est-ce qu'un jour, vous avez justement posé la question à ce jeune, « Pourquoi tu ne veux pas partir à l'école? Qu'est-ce que, y a quelque chose qui te dérange ?» Moi, j'ai vu une amie une fois qu'elle subissait l'harcèlement scolaire. Et je lui ai dit, « Pourquoi tu n'en parles pas à tes parents ?» Elle m'a dit, « Ben... ça n'aboutit à rien, mes parents ne vont rien y faire, ni même prendre la peine de m'écouter. » Et justement, voilà, aujourd'hui, j'espère être au moins la voix de une voix justement pour ces jeunes-là.
1: Merci beaucoup pour une fois Aimé, un partage très profond, très émouvant. Virgilia.
4: Oui, c'est vrai que la situation, on doit dire que notre société, il y a des difficultés.

0: Il y a beaucoup de problèmes en ce moment dans notre société. Je ne sais pas si c'est la vie moderne ou le coût de la vie, mais le fait que nous, à Dima, on essaye d'être là pour nos jeunes, de les écouter, de les sensibiliser, oui, sensibiliser, mais à la suite de ça, après ça, non. Mais nous, on tient à cœur avec nos jeunes, nos profs sont là et moi-même, je suis très fusionnel avec mes jeunes. Ils savent qu'à n'importe quel moment, s'ils ont des problèmes, je suis toujours là pour les écouter. Et pour vous dire que quand même, ce concours a été un petit coup de pouce à 10 mois pour essayer d'encourager les jeunes de prendre la parole, de ne plus avoir peur, d'être là pour ses amis, pour les autres jeunes, de pouvoir s'exprimer. Et comment on trouvait ici même, Enzen, une récit exprime-li, les autres poursuivent. Les autres, pour avoir le courage de dire, voilà, ça c'est comme ça, ça c'est comme ça. Mais quand même, pour les 9 ambassadeurs, ambassadrices, qu'il y a une petite équipe dans les 6 collèges, et ils vont être là, porte-parole, et être là pour écouter les jeunes, mais être là à dire. Et en ce moment, ils viennent de terminer leur formation, ils ont eu 2 semaines acharnées de formation sur leur confiance en soi, l'estime de soi, la prise de parole. Comment ne pas avoir peur? Voilà les thèmes des intervenants, leur a donné des cours sur d'autres problématiques aussi, un petit peu pour les encourager, donner ces outils pour pouvoir aider les jeunes, les autres jeunes, pour faire leur fonction d'ambassadeur et d'ambassadrice.
1: Merci beaucoup, Virgilia. Sharifa, un commentaire?
2: Alors, je pense que Aimé a fait ressortir quelque chose d'intéressant et malheureusement qui est assez commun, c'est que nous, les adultes, qu'on le veuille ou non, on trivialise souvent la parole d'un jeune qui nous dit qu'il est victime de harcèlement. Parce que dans notre tête, à quel point ça peut être grave? C'est quelque chose que le jeune doit subir, on va dire, entre parenthèses, pour pouvoir devenir adulte. C'est pas quelque chose qui va mener à une blessure plus grande que ça. C'est dans notre tête, on imagine que tu es en train de grandir, tu dois faire face au problème. C'est un peu ça. Par contre, en tant que prof, en tant que professionnel de l'éducation, il y a beaucoup, beaucoup de situations où j'ai vu des jeunes s'acharner. D'ailleurs, on a utilisé le mot acharner, s'acharner sur quelqu'un pour une différence quelconque. Nous avons ici Bukungu qui est d'origine africaine. Moi, j'ai eu un élève qui était d'origine malgache. Et après l'école, dans un bus, c'était son enfer pour rentrer chez lui. Parce que tous les enfants du bus se mettaient à plusieurs pour crier son nom, parce que le nom est un peu différent des noms de Rodrigue, pour crier son nom. Et cet enfant-là, il est venu un jour me dire que « Miss, j'en peux plus. J'en peux plus parce que nous, on n'est pas là. » Après l'école, j'étais son form teacher. Après l'école, ils se mettent à 10, ils se mettent à 15. Ils me chicanent dans le bus, ils appellent mon nom. Et c'est très humiliant. C'est accablant, des fois. Donc, il n'en pouvait plus. Maintenant, nous, en tant que prof, quand on dit ça, là, c'est assez grave. Mais qui fait ça? À combien ils sont? Pourquoi ils le font? Au niveau de l'école, ce qu'on peut faire, c'est appeler l'enfant, appeler les parents, parler, faire comprendre, punir. Mais la chose ne se termine pas là. Parce que l'enfant, si quelqu'un est un harceleur et bully, comme on dit en anglais, le simple fait de parler et de dire que ses parents soient au courant ne va pas changer l'enfant lui-même. Ça ne va pas changer son comportement, ça va plutôt empirer des fois même parce que tu es allé faire le palabre. You went and reported me. Donc maintenant, je vais te faire souffrir 10 fois plus. Et c'est ça le cirque infernal dans lequel ces enfants-là se retrouvent. Maintenant, ce que nous, on essaie de voir avec le concours, c'est combattre le feu par le feu, dans le sens où c'est un problème qui se passe entre les jeunes. L'union fait la force de façon négative quand il s'agit de s'associer pour harceler quelqu'un. Maintenant, on va voir comment tourner ça du côté où s'il y a un harceleur, on ne se joint pas à lui, on se joint, mais contre lui. De cette façon-là, c'est de combattre le fait qu'il y a un comportement qui blesse, qui n'est pas bien. L'enfant a un comportement qu'il ne doit pas avoir. Au lieu d'influencer les jeunes à avoir le même comportement que lui, tu target someone, l'harceler, le traiter de je ne sais pas quel nom, l'accabler de la sorte. Donc, faire en sorte que les jeunes eux-mêmes se disent « Non, on ne veut pas de ça. Tu vas faire ça, on ne va pas te parler. » Au moins, avoir un collectif entre les jeunes eux-mêmes qui vont travailler, parce que les adultes, franchement, je vous dis, je suis un adulte, mais ça ne veut pas dire qu'on comprend les jeunes. On ne comprend jamais les jeunes. On ne comprend jamais leurs souffrances, on ne comprend jamais à quel point ils sont accablés, on ne comprend jamais à quel point quelque chose peut les affecter, parce qu'on se met en rétrospective, on se dit « Ouais, moi aussi, j'étais jeune. Si j'étais à ta place, j'aurais fait ça, j'aurais fait ci. » Mais la personne elle-même, c'est pas comme ça qu'il ou elle réagit, au fait.
1: Merci beaucoup, Sharifa. Maintenant, focus sur Daoudine. Alors, Daoudine et

0: Mais a dit que elle avait choisi le thème du harcèlement. Quel est le thème que vous, vous avez choisi justement pour passer la sélection? Est-ce que c'est le même thème ou un thème différent?
1: C'est un thème différent, mais qui rentre en collaboration avec son thème. C'est un thème sur la santé mentale des jeunes. Et c'est plutôt parce que au cours des 4 années que j'ai dû faire sur l'île, j'ai remarqué que beaucoup d'élèves abandonnaient l'école, se retrouvaient dos au mur, tombaient dans, malheureusement, la drogue, l'alcool, les grossesses précoces. Et bien souvent, c'est parce qu'on ne s'occupait pas d'eux, tout simplement. Ils voyaient des psychologues, mais est-ce que ça résoudait vraiment le problème? C'est ça la question. Et pour moi, ce thème-là, il me tient vraiment à cœur parce que moi-même, en commençant l'école sur l'île, j'ai dû faire face à beaucoup de moqueries sur mon nom, même de la part des professeurs qui n'arrivaient pas à le prononcer. Plusieurs élèves qui, même jusqu'à aujourd'hui, malgré le fait qu'ils savent le prononcer, s'amusent à un peu le tordre. Et tellement j'ai eu comme une sorte de honte envers mon propre nom, à ce point-là, que aujourd'hui vous m'appelez Daoudine, mais la moitié de mon école savent pas que je m'appelle Daoudine.
0: À ce point?
1: Ouais, malgré le fait que je sois le head boy de l'école. Donc, en fait, jamais un professeur s'est demandé « Est-ce que ça va ?» Je mets pas la faute sur les professeurs parce que on est que 20 dans une classe et c'est difficile de se demander est-ce que tous les 20 vont bien ou s'il y a un problème. Mais juste lorsque vous voyez un qui se démarque plus du lot, faut se poser la question. Si vous voyez un qui est plus dans son coin, qui est silencieux, qui ne participe pas, qui est toujours en retrait, ou lorsqu'il participe, il le fait timidement, il y a toujours une question à se poser. Bien sûr, ça peut faire partie du comportement du jeune, il est timide, mais la plupart du temps, surtout à Rodrigue, c'est rare de trouver une personne timide. On aime tous s'amuser, rire. Et lorsque tu vois une personne timide, il faut vraiment te poser les bonnes questions.
0: Merci Daoudine. Encore une fois, un partage très profond, très émouvant. Une réaction aimée?
2: Alors, c'est qui Daoudine, une partagée, un touchement vraiment, surtout au moment qu'il disait que c'est un professeur qui s'y calme ce nom. Moi, j'ai savoir qu'au fait, quand mon harcèlement, tu commences, c'est quand tu es dans 3e. Là-bas, tu as une petite fille de 8 ans et tu as un professeur qui est content, dire une parole blessante. Et c'est qu'ils ont dit, mon collègue qui dit, si moi je fais une équipe d'enfants pour taper toi, moi tu peux faire lui. Et à 8 ans, je t'imagine, je te dois primer un professeur qui est déjà qui casse tout le monde, pas trop, comment dites-moi. Et jamais nous avons une journée, nous avons dit, mais est-ce qu'il y a une journée correcte, soit qu'il y ait moi, toi qui as un enfant de 8 ans, justement, beaucoup de gens passent à l'heure, c'est que la vie, une bizarre, fait nous grandir vite. Et quand nous grandit vite, justement, nous comprenons et puis tout qui se passe vite. Et là, moi, je participe à comprendre qu'à ce moment-là, il y a certaines affaires pour moi qui sont assez dures. Et là, je suis toujours là. Et après, comment est-il dit, arrive net tout si tu gagnes une certaine la honte envers toi-même, te pose ta question, la question si toi qui problème, si les autres qui problème, et très jeune commence gagner penser comme moi, mais pour moi personnellement c'est qui me dit mais c'est qui mon récit respire jusqu'à aujourd'hui et aujourd'hui mon récit arrive au lower six, c'est qui avec beaucoup courage surtout moi à mon âge 19 ans assez solitaire en thème qui maintenant qu'à moi mais pour moi-même c'est pas une affaire qui m'a dit qui m'a poussé qui m'a beaucoup mais imaginez-nous à 19 ans où vous êtes dans la tête sur les épaules c'est assez difficile surtout pendant un encadrement surtout des côtés les coachs et tout où et quand vous faites tout seul et aujourd'hui moi c'est qui justement titre là il dit note de subir et maman finit pas ça dedans. Mais je n'ai pas envie les autres de te subir. Je n'ai pas envie personne de venir et de dire je te connais, je ne pas ça, parce que je n'ai pas envie. Moi, je me pense des mains, je pense les autres et je n'ai pas envie les autres de passer là, justement. C'est ça un peu mon but dans mon vie. C'est qu'il y a une fois, je pense les autres un peu plus qu'ils pense qui quand on redonne du monde, un sourire, c'est un affaire pour moi qui est important pour moi. Surtout moi personnellement.
0: Merci beaucoup pour ce partage, encore une fois. Aimé, alors. Aimé, Sharifa, Virgilia, Daoudine. Donc, je vais mettre beaucoup l'emphase dès le début de cette émission sur le fait que cette fois-ci, parler du harcèlement, parler des problèmes pour trouver une solution concrète. Alors maintenant, on va s'attacher un petit peu sur le concours. Alors le concours, comment ça s'est passé? Quels étaient les objectifs? Et surtout, qu'est-ce que

0: ça a apporté à 10 mois, aux jeunes et à nos amis qui sont sur le plateau aujourd'hui et à vous-même en tant qu'éducateur.
1: Le concours, voilà, ça a commencé, l'aventure a commencé par une signature de convention entre 10 mois et Tubio Not Subi, veut dire en mois de juillet. Et puis, voilà, on a commencé des préparatifs pour les démarches avec les collèges, parce qu'il y a une petite procédure quand même pour tous les documents administratifs qu'il faut envoyer dans les établissements scolaires. Voilà, on a fait ça, on a eu les réponses, voilà, les établissements scolaires ont accepté le concours et tout. Et on a commencé les présélections dans les vacances. On a voté ambassadeur, ambassadrice, vice-ambassadeur, vice-ambassadrice. Malheureusement, pas tous les collèges qui ont pu avoir un vice. On a eu certains collèges que les participants étaient moins que d'autres, mais c'est pas grave. Les jeunes qui ont participé, on a bien aimé. Et puis, l'aventure a continué. Le parcours a 5 étapes. Le concours a 5 étapes. On a franchi la première, la deuxième. Et samedi dernier, on a pu faire la cérémonie de remise des insignes des ambassadeurs et ambassadrices. Ils ont signé leur engagement, leur charte d'engagement. Ils ont aussi cité en public devant leurs profs, parents, leur engagement. Là, ils sont en 3e étape, la semaine citoyenne, la semaine de formation. Ils ont eu des intervenants de Maurice, de Sud-Afrique, de Sénégal, des formations pour les aider dans leur parcours d'ambassadeur, ambassadrice. Et à la suite de ça, ils vont faire une évaluation, comment ils terminent leur formation. Et 4e étape va être pour les sélectionner. On va sélectionner 6 sur 14 qui vont être pas encore les finalistes, mais les présélectionner pour le final qui va se faire en décembre. Le 4e étape, c'est en novembre, le mois de l'engagement. Les ambassadeurs vont faire 3 actions citoyennes. Ces actions citoyennes peuvent être dans leur famille, communauté, petite campagne de sensibilisation et voilà de ce qu'ils ont appris là, les cours sur la citoyenneté. Ils vont entreprendre ces actions sur le terrain en novembre, après leurs examens bien sûr. Les sélectionnés, on va partir pour Maurice en décembre pour la grande finale où l'équipe de La Réunion vont nous rejoindre à Maurice et devant un membre du jury vont sélectionner l'ambassadeur, l'ambassadrice intercollégiale République de Maurice.
0: Si on a bien compris, il y a eu 6 collèges qui ont participé.
1: Oui.
0: Donc, 6 ambassadeurs et des vice-ambassadeurs. Est-ce que tout le monde va aller à Maurice pour concourir ou bien une sélection va se faire au niveau de Rodrigue pour choisir le ou les représentants de Rodrigue pour aller concourir au niveau de la République?
1: On va sélectionner 6 après éliminatoire. Là, on va dire c'est un assessment. Ils ont eu 2 semaines de formation et les intervenants, leurs formateurs, vont leur faire un assessment. À la suite de ça, ce qui a bien réussi, je vais prendre 3 filles, 3 garçons pour partir des pré-finalistes pour la grande finale en décembre.
0: Dès le début, Aimé, vous avez mis beaucoup l'emphase sur la voix. Les enfants qui n'ont pas le courage, qui ne peuvent pas s'exprimer, racontez-nous tout votre parcours, depuis le commencement, ambassadeur, ce que vous avez ressenti, comment vous avez franchi différentes étapes et où vous en êtes en ce moment.
2: Au commencement, mon mot ambassadeur, c'est Adriel Casimir. Et quand nous avons commencé, nous dit Adriel, mon ravi Adriel, tu dis mon message, pas découragé. Nous allons nous causer, nous pas venir pour participer, nous venir pour gagner, parce que justement, nous avons envie de faire tant nous la voix. Et commence mon compétition, me rappelle très bien mon cotement et passe la nuit préparer un discours et là mon peu prépare les différents thèmes. Je veux pas trop comprendre qui m'est capable faire mon thème. Et comme on fait mon concours, malheureusement stress inimpé gagne le mois, mais mon récit au moins cause un peu mon récit faire un début. La poudre, vous savez, moi, je disais, un peu difficile. Parce que.
0: Peut-être si on rappelle un peu.
1: Je suis stressée.
2: Oui.
1: Ah oui, très stressée.
2: Très, très stressant, justement, parce que nous pouvons voice out, nous pouvons bizarre dire ce qui peut fatiguer nous, et justement, quand nous disons ça, on a une répercussion pour plus tard, quand l'école ou le dimanche pour connaître une femme. Qui peut vous ressentir? Mais moi, mon allié, parce que mon mis tout le temps, mon kumha, même si dans une épreuve, tout négatif, concentre-toi dans ce qui nous permet d'accrocher et accrocher justement ces petites affaires positives. Là. Et moi, mon allié, quand on arrive au concours, Miss Virgile, Miss Sharifa Tila, Darina aussi, Monsieur Jérémy nous

0: représentant 10 mois Club Le Chou, Carolina. Et depuis notre arrivée, l'ambiance était très très accueillante. Ben, on a périllé, que c'était relaxote. Nous faisons nos compétitions très bien. Correct. Juste après quoi, bien causé, vrai, il y a un petit tremblement, la peur, tout ça là, parce que c'était une affaire qui est nouveau pour nous. Et après, quand la compétition est finie, pour première étape, pour sélectionner, c'est moi, Adriel et Ruan. Et après, quand nous finissons faire des vacances, pour moi, parce que je connais personnellement, c'est l'école Le Chou, tu es au courant qui nous fait. Et depuis la rentrée, même Miss Laurence, nous félicitations. Je apprécie nos courages, nous félicitations. Quand mon passé, mon idée manager, c'est bien ce qu'ils ont fait. Nous avons beaucoup, beaucoup d'encouragement. Que moi aussi, après vacances et concours, moi, je n'ai pas été découragée pour participer. Moi, j'ai mon pas abandonné. Après, mon mari, Adriel, ici, il fait ses efforts. Et après, quand nous recevoir ainsi, c'est là que moi j'ai bien fait un commencement pour pas capable abandonner. Bon, puis j'ai continué et comme on gagne mon ainsi, c'est là qui me plus encouragé pour continuer. Mais seulement quand on est en classe en ligne, tout le temps, je suis présent. Je écoute ben professeur, je suis ben du Sud-Afrique, je suis en fait en train de t'avoir. Et nous, si nous à l'écoute, c'est un parcours pour le moment. Et quand nous pour diriger nous vers nos ben prochaines étapes, vous pensez qu'il me paraît mentalement pour affronter parce que pour moi personnellement depuis mon commencement c'est un rêve c'est un objectif qui m'obligeait réussir.
1: Merci beaucoup pour ce partage d'expérience, mademoiselle Aimée. La même question à Daoudina. Expliquez-nous comment est-ce que vous avez commencé les différentes étapes, qu'est-ce que vous avez ressenti?
2: Premièrement, les concours ATP commencé, un professeur. Non, les mondes gain information concours là. Faire recrutement pour concours là pour au niveau Grande Montagne. Un professeur qui appelle Monsieur Clarisse qui m'a bien content. Tu viens informer dans le concours là et qui me demande pour participer. Mais m'ont accepté directement à cause mon content, dis-moi. Et peu importe l'activité qui est non, tout le temps mon problème pour dis-moi. Donc m'ont accepté. Mais par la suite, malheureusement, mon pan gagne une ambassadrice pour accompagner moi. Donc, veut dire, ce chemin-là, moi, je me fais libre tout seul, mais il y a à la fois un handicap et aussi une motivation pour moi, à cause, dans mon tête, mon Dieu, si moi tout seul peux participer dans un concours-là, obligé, Grande Montagne peut représenter Maurice.
1: Belle ambition et bel exemple pour les parents et surtout pour les jeunes qui nous écoutent. Daoudine, continuez.
2: Donc, par la suite, vu qu'ils m'ont tout seul dans mon collège, pas fini de gagner une présélection, on a direct dans une évaluation avec Madame Virgilia Charina, Sharifa,
1: Charifa.
2: excusez-moi, Sharifa, et aussi Miss Darina, qui évaluait moi dans 110 mois. À ce moment-là, mon cause rend, mon causé, moi. Mais seulement mon trou causé à cause stress. Souvent, mes enfants trouvent moi puis causé dans l'assemblée, mon head boy, les mots qui font mon campagne, mon causé dans l'école. Souvent, ben, aux autres habitués trouvent moi l'OMBC, ils ont dit ouais, à vous habitué causé pour. Mais les autres pas pu comprendre les affaires, c'est que ça peut me causer, me stresser. Si du monde guette moi bien, je peux trouver mon peu tremblé à Diane Soula.
1: Ce qui n'est pas le cas. Ce matin, ne vous en faites pas. Il est très à l'aise, Daoudine.
2: Après sa sélection-là, une fille commence une bonne formation, que on apprend beaucoup d'affaires et aussi qui me fait moi comprendre qu'il y a plusieurs moyens pour représenter sa combat qui m'a mené là. Il montre moi plusieurs visions comment on développe sa combat-là, notamment grâce à Monsieur Roland, un intervenant de Sud-Afrique, qui a montré moi qui la vision sur le combat que nous menons constamment, parce que nous visons une fine obscurité, que nous perdons nos bonnes valeurs, traditions, nous bonnes grands immuns, surtout mon grand-mère, habitué dire, Audrey n'est plus comme avant, ou pas aussi, mais dis mon papa dit au bonjour Esther, une vie comme Maurice. Ça intervient, il fait moi réaliser qu'à travers le développement, certes, nous évoluons, nous gagnons plusieurs facilités, technologies et tout, mais nous perdons nos affaires et qu'il y a encore temps pour retrouver ces affaires-là. L'autre jour, nous faisons nos remises d'un signe, je suis bien content, je prends une séance de photos avec mon bon camarade qui malheureusement, bien éminent.

0: Et après, fais-moi mal dans les quais, moi, cause mon habitude avec autres, tout ça, banamo comme les autres, hein. 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Ils tiennent en fierté pour moi, surtout qui, pendant ce moment-là, m'ont mis fin avec moi, pour trouver moi, et m'ont espéré qu'ils m'ont pour cave, amène mon combat à Maurice, et qu'il soit à l'international.
1: Une très belle
0: Merci.
1: ambition et je suis certain que nous aurons l'occasion de vous retrouver, Daoudine, dans de prochaines éditions. Daoudine, nous devons poser une question parce que, motivez-moi nous, qu'est-ce que vous avez retenu de la formation? Mais je vais poser la même question à Mademoiselle Aimée. Aimée, qui s'en a mis nous sa formation intensive de 2 semaines que Virgilia a mentionné? D'ailleurs, nous verrons après Virgilia les thématiques et le but de cette formation.
2: Pendant sa 2 semaines de formation en ligne, presque tous les jours nous tiennent en formation. Ce qui m'en apprend beaucoup, premièrement sur l'histoire de l'Afrique, c'est qu'il y a beaucoup de choses qui nous ignorent. Normalement, nous pas fini comme tout à fait, mais du moment qu'il nous commence à apprendre, nous plutôt envie de continuer à apprendre. Et quand je peux faire classe en ligne, nous peux écouter Monsieur Ibrahim, Monsieur Roland et Madame Béla, je n'exprime beaucoup de choses et même qui choses à revenir au même. Comme on a une cause, surtout jeune, Ethan, Virgila, nous causons aussi comment le problème l'Afrique et que Rodrigue est similaire. On apprend ça. Moi, quand mon temps de causer et nos dernières formations, c'est avec Miss Béla. Et Miss Béla, tu peux causer ban d'action qu'il fait pour aider sa communauté. Moi, personnellement, ce qui touche moi encore plus pour venir ambassadeur, c'est qu'il dit, nous, ben, madame, nous plus souffrir avec le réchauffement climatique. Quand nous guettons, c'est vrai, c'est un affaire qui est vrai. Beaucoup qui se touchent moi. Et aussi, quand je peux gagner classe en ligne avec madame Ouma, il apprend à nous comment nous pouvons gagner plus confiance pour nous capables prendre la parole en public et avec Miss Catherine de La Réunion. Et nous, beaucoup, beaucoup, beaucoup pour sûrement nous la payer. Parce que si nous pouvons faire un concours là, c'est pour nous venir un grand du monde de demain. Je demande du monde responsable. Et cette formation peut amener nous venir un du monde qui ne pas payer pour cause, pour bonne raison, qui vaut la peine. Et aussi, retour sur l'Afrique avec Miss Béla, Monsieur Ibrahima et Monsieur Roland. Il n'a pas nous un peu dans l'histoire ancienne. Et Esther qui bonne affaire, qui bonne facteur, puis amène sa bonne l'impact là. L'Afrique, Rodrigue, c'est qu'il a fait qu'il touche moi. Monsieur Roland, il met aussi un accent qui. L'Afrique, il a beaucoup, beaucoup, beaucoup de potentiel, beaucoup, beaucoup de richesse. Malheureusement, ben, Européen peut prendre tout, ben bien, après faire du mal. J'ai envie de causer. J'ai une même dieu qui, pendant 40 ans, j'ai un même chef à la tête et qui est dans du monde, il naît et il meurt, il trouve même du monde. Et ça, il touche nous, ça, il touche nous personnellement. Et là, ben, du monde, j'ai plus envie de voir ça, j'ai plus envie. Si je danse dans la misère là, mais je peux avoir un encouragement là. Si je peux de l'encouragement partout à travers le monde, c'est un appel à l'aide qui nous aussi nous peut tendre. Et Miss Virgila, qui nous propose une formation que peut-être un jour nous sommes capables de faire une formation dans la vraie vie que nous pouvons à Rodrigue ou nous, ben, jeunes de Rodrigue, nous peut appeler à Sénégal. Moi, ce qui concourt, il apprend moi, c'est que moi, personnellement, au commencement, je peux venir combattre enseignement scolaire. Mais après, comme on apprend plus, mon envie débute pour une autre petite chose. Et ma prochaine action citoyenne, c'est comment mon capable d'être motivé, Rodrigue, mon village, Rivière Coco, mon communauté, mon famille, et comment mon capable, sans même l'environnement, petit par petit, pour défendre une cause sociale, c'est pas juste enseignement au niveau jeune, c'est aussi nous, l'entourage, nous, l'environnement, qui est capable de cause ça, venir enseignement dans l'école. Aujourd'hui, mon combat, c'est comprendre un peu les tourments. Et c'est ça qui a concours là. Puis apprendre moi aussi, c'est nous arrêter un peu égoïste, nous arrêter aussi nous-mêmes, mais aussi les tourments pour nous capables de faire un meilleur monde de demain.
1: Un échange extrêmement enrichissant. Alors, au motif, à nos autres, à mieux dire que j'avais passé la parole à Virgilia. Mais comment vous entendez, Mlle Aimée, il met beaucoup l'emphase sur l'Afrique. Et nous avons la chance d'avoir un représentant africain sur notre plateau aujourd'hui. Daoudine, originaire du Burkina Faso, un commentaire par rapport à justement un thème africain, une similitude qu'il aimait inévoquer.
0: Par rapport à ce qu'il dit, il me fait moi vraiment chaud au cœur. On trouve Monsieur Roland et Monsieur Ibrahima durant la formation parce que faire 4 ans on pas de mettre les pieds côté moi. Vraiment mon habitude Rodrigue, mon apprendre cause créole tout, mais seulement ça me manque un peu. Et à travers ben intervenant venant d'Afrique, on réalise que Pour les motivations.

0: 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Il met beaucoup de sociétés dehors dans le pays-là. 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
0: 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Grâce à ça, plusieurs du monde peuvent gagner d'autres mondes aujourd'hui. Nous n'est plus dans un blackout, nous dans un développement aujourd'hui. Sa capitaine là. Il n'est pas une fine longue étude, il est issu d'un lieu modeste, mais ce qu'il y fait, c'est vraiment grand.
1: Un très beau message. Je rappelle aujourd'hui, nous sommes dans l'émission de Noir Prane, que tu peux recevoir deux jeunes, à savoir Mademoiselle Mérilda Lorraine Aimée Albert, que nous serons aimés, et vous venez d'entendre notre jeune ami Burkinabé, à savoir Ethan Taoudine Bonkungu, qui nous vient du Burkina Faso. Bien sûr, nous recevons aussi Virginia Rousti Jolicoeur et Sharifa Potbel Vandat. Donc, dans le cadre du programme Ambassadeur. Alors maintenant, nous allons pouvoir aller dans le fond des thématiques du concours Ambassadeur parce qu'il y a eu 2 semaines de formation intensive.
2: Les jeunes ont eu 6 intervenants de Maurice et de l'Afrique. Ils ont eu Madame Ouma de 10 mois qui leur donnait formation sur confiance en soi, prise de parole, estime de soi, comment parler en public. Il y a aussi eu Monsieur Roland, que les jeunes ont bien cité. Roland leur a expliqué un petit peu sur l'histoire de l'Afrique, mais aussi sur les droits économiques, sociaux et culturels. Ils ont eu aussi Monsieur Ibrahima de l'Afrique. Ils ont expliqué sur repenser le développement en Afrique. C'est pour ça qu'ils réfléchissent un petit peu de la situation qui se passe en Afrique, mais aussi de réfléchir, voilà, dans notre société pour nous, comment ils peuvent changer, comment ils peuvent améliorer notre société pour nous. D'essayer de voir les problèmes là-bas, mais il y a aussi des problèmes chez nous. Ce n'est pas tellement grande différence, c'est le même cas qu'on a pu constater. Ils ont donné des exemples et on a pu voir chez nous aussi. Il y a un problème d'eau, on va avoir bientôt une période de sécheresse dans notre économie, tout ça. Et aussi, ils ont eu formation sur les droits humains de Monsieur Couronne et aussi Madame Catherine Boudet sur comment parler sans avoir peur. Parce que pour pouvoir parler, il faut pas avoir peur, mais les jeunes ont pu voir le pouvoir de la parole. Pour moi-même, on dit, voilà, on parle, on parle, on parle, mais on prend pas conscience le pouvoir de la dernière intervenante, Madame Bellassi, qui leur a expliqué sur de la conscience citoyenne à l'action. Voilà un petit peu pour ces 2 semaines de formation qu'ils ont eues.
1: Merci Virginia, le pouvoir de la parole, justement, me rappelle que tous nos intervenants et intervenantes aujourd'hui sont des membres des

0: Club, dis-moi, Sharifa, un commentaire sur tes thématiques?
1: Les thématiques, je pense, sont des thématiques très importantes parce que ce sont des thématiques qui amènent ces jeunes-là de la pensée à l'action. Donc ces jeunes-là, ils ont déjà leur mission, ils ont déjà leur thème, ils savent sur quoi se battre, mais comment se battre et comment passer à l'action, comment passer de la parole à l'action. C'est un peu ça qu'on les a enseignés en parents, entre guillemets. On leur a donné des exemples de l'Afrique, bien sûr, mais aussi comment le cheminement des pays africains peuvent aussi leur servir à eux d'armes et d'outils pour justement faire leur propre chemin dans leurs combats respectifs. Beaucoup ont exprimé comment ils avaient peur. Donc Catherine a un peu changé ça, j'espère, avec sa formation. Donc,
0: elle l'a changé, définitivement.
1: Voilà. Et puis, je pense qu'être en face de personnes qui ne sont pas des personnes nécessairement de chez nous, il y a un concept qu'on appelle « good practices », qui est on apprend des bonnes pratiques des autres. Et que, bien sûr, les problèmes ne vont pas être « copycat », ne vont pas être les mêmes en Afrique que chez nous. D'ailleurs, la taille est différente, les pays d'Afrique sont différents, les cultures sont différentes, la façon de penser est différente et nous, on a notre propre culture, notre propre façon de voir les choses et notre propre cheminement à faire. Mais par contre, on peut voir aussi les ressemblances et prendre exemple de ces ressemblances-là et appliquer ceux qui vont marcher chez nous. Et je pense que ces enfants-là vont le faire très bien. Et surtout que Adjuma, on dit tout le temps, on forme des leaders. D'ailleurs, Daoudine a dit que qui vont être la relève, ce sont eux. Ces personnes-là, dès qu'ils ont les armes les plus tôt dans leur vie, ce sont des personnes qui vont aller très loin.
0: Merci beaucoup pour cet échange toujours très instructif et enrichissant. Nous arrivons bientôt en terme d'émission. Vous avez passé tellement de messages sur ce programme Ambassadeur en collaboration avec To Be or Not To Be de La Réunion. Donc, nous avons l'échéance du concours en novembre. Deux jeunes amis sont une formation intensive de deux semaines. Pour le mot de la fin, mademoiselle Aimée, qui vous tient envie de dire non seulement aux camarades d'école, mais aux parents, aux grands immunes, aux auditeurs et même plus loin, aux différents pays qui écoutent nous, aux différents auditeurs sur les plateformes online de l'MBC Rodeg FM ce matin.
2: Pour le mot de la fin, premièrement, j'ai envie de dire un grand merci, dis-moi le chou, Miss Virginia, Miss Sharifa, et aussi Miss Darina qui nous a mis en pensée ce matin. Et aussi un grand merci à Ethan qui l'a et moi, parce qu'on s'est demandé un courage, il a les yeux causés. Et ban participant notre subir. Et aussi, moi, mettre une grande pensée le chou collège. Merci pour tout. Merci aussi à mon grand-mère qui me pousse moi pour participer. Et comme Miss Sharifa, tu dis, quand ban plus jeune, j'étais dans sa ban zone là, dans toute la main, c'est ban du monde qui pouvait plus grand des mains. Comme Enzo, nous grand Nelson Mandela, tu dis, education is the most powerful weapon which you can use to change the world. Moi, ce qui m'ont envie de dire, c'est nous les jeunes, comme ni Rodrigue, ni Maurice, nous tenons à nous la voix. Et si je tournais un changement, comment c'était là depuis entre nous-mêmes, justement. C'est ça.
0: Merci beaucoup, Aimé Daoudine.
3: Moi, tout d'abord, envie de remercier vous pour nous permettre nous cause dans cette émission-là. Miss Virgilia, Miss Sharifa, mon ami Aimé ici présente, et tout le monde, dis-moi, Rodrigue, Maurice, les autres pays, et surtout, dis-moi, Grande Montagne, qui viennent vers moi pour faire moi participer dans ce concours-là. Et si je tiens un dernier mot à dire, c'est une citation de Martin Luther King qui dit « If you can't run, then walk. If you can't walk, then growl. If you can't growl, but keep moving forward. » Merci.
0: Mais c'est un plaisir, Aimé et Daoudine. Pour le mot de la fin, Virgilia, des remerciements, un événement important à mentionner.
4: Je voulais quand même remercier tous les participants, remercier les établissements scolaires, les recteurs qui nous ont donné l'opportunité de faire cette première édition du concours. Je voulais remercier les parents qui encouragent leurs enfants à participer activement dans les activités de 10 mois et d'être reconnaissant que les jeunes sont là avec nous. Et je voudrais remercier quand même tous les membres de 10 mois, le jeune, le comité, qui sont là, un petit peu tranquilles dans leur coin, mais ils sont là pour nous soutenir. Et quand même remercier 10 mois à Maurice, le secrétariat régional, qui nous aide financièrement, parce que 10 mois, c'est une organisation non gouvernementale, mais qui a besoin d'aide financière. Ce qu'on gagne, on essaie de faire avec. Et je voudrais quand même remercier, dis-moi, à Maurice, qui donne cette initiative aux jeunes.

0: de pouvoir faire ce premier édition et la collaboration avec To Be or Not To Be de La Réunion, premier partenariat. Les associations qui veulent participer avec Dis-moi sont la bienvenue. La lutte continue, le chemin continue, le parcours citoyen continue, le concours continue avec ces jeunes. Et j'espère que ça va terminer en beauté la fin de l'année avec les 6 jeunes qui vont participer. Je leur souhaite bon courage, l'aventure continue et j'espère que ça va encourager les autres jeunes. N'hésitez pas de venir rendre visite à Petit Gabriel, de communiquer avec les Dis-moi Club, on a nos Dis-moi-zaines aussi, de communiquer si vous êtes intéressé, vous voulez rentrer dans les clubs ou même être membre avec les jeunes de Dis-moi-zaines aussi. Vous êtes la bienvenue, n'hésitez pas de nous contacter ou même de nous appeler, envoyer mail ou même de venir nous rendre visite à Petit Gabriel. On est là, on est une plateforme pour les citoyens, pour nous, vous les jeunes, mais aussi, pas seulement les jeunes, mais les moins jeunes, les personnes âgées aussi. On a le Dis-moi Senior aussi. Dis-moi est là pour la population. On est là pour aider notre peuple. N'hésitez pas à venir rendre visite et les jeunes de contacter les autres jeunes si vous êtes intéressés d'être membre dans les Dis-moi Club ou Dis-moi Zen. Merci.
1: Merci beaucoup, Sharifa.
2: Moi, je voudrais dire principalement merci à ces jeunes-là. Pourquoi? Parce que, comme une tante de causer, au fait, malheureusement, on retrouve moi dans certaines mauvaises actions qui peuvent causer. Parce que des fois, en tant qu'adulte, nous disons des affaires qui peut-être nous pas pu comprendre sur répercussions. Tout à mon avis, Agilia, ça est tout à mon avis, mon collègue. Les jeunes m'ont vraiment changé depuis que mon travail prof, le prof que j'étais au commencement et le prof que je suis maintenant sont deux profs différents. Pourquoi? Parce que, il y a un jeune qui me joigne au cours de mon parcours, qui une forme moi plus qui moi une forme zut, on va dire entre parenthèses, et qui est dans affaire qui, en tant que grand, nous pensons, nous connaît, mais qui a besoin de nous montrer, nous, qui nous pas connaît. Donc, c'est une vérité qui maintenant, nous peut causer enseignement scolaire, mais nous peut causer aussi ben, pour défendre des causes. C'est qu'il y a une vérité qui nous besoin beaucoup, beaucoup, beaucoup de coups de main dans l'école. Parce que les sensibilisations ne marchent plus. Maintenant, il faut former. Et ça m'a là comme autant de causer. Donc, je dis un grand merci, que ce soit eux ou bien les 14 qui peuvent participer au concours. Un grand remerciement pour votre courage. Un grand remerciement pour votre engagement. Un grand remerciement aussi pour le fait qu'ils aient pu donner la voix à Ban Ji-moon qui n'est pas nécessairement capable de voice out, quand besoin voice out. Et aussi, merci dans tous les établissements qui nous permettent ces jeunes-là réaliser ce qu'ils ont pu réaliser aujourd'hui, donc les écoles, comme ils viennent là, ils mentionnaient. Et aussi à Dis-moi, To Be or Not To Be de La Réunion, qui nous propose le concours, qui est le parrain du concours. Donc merci à tout le monde qui, justement, nous permettent qu'ils aujourd'hui nous l'ont pu réussir cause au ban thème qui besoin causer.
1: Merci à vous tous, alors nos jeunes amis. Nous devons recevoir Erida Lorraine. Aimée Albert, donc ambassadrice de Dis-moi le Chou. Nous avions aussi notre représentant Buakenabe, à savoir Ethan Daoudin Bonkungu, donc étudiant à Grande Montagne. Et nous avons bien sûr accompagné donc des responsables de Dis-moi, Virginia Rousti-Jolicoeur. Donc c'est vous qui chapeautez le concours ambassadeur, donc qui a été si bien expliqué par Sharifa, donc en collaboration avec To Be or Not To Be de La Réunion, que nous saluons, et Sharifa Vandat Bodbel du collège Montlubet, qui c'est toujours un plaisir. Vous êtes toutes les deux responsables de Dis-moi, si je m'abuse.
0: Moi, je suis la coordinatrice de Dis-moi Rodrigue et Sharifa est la vice-présidente de le comité de
2: Dis-moi Rodrigue.
0: Le comité exécutif de Dis-moi Rodrigue.
1: D'accord, merci pour cette précision. Merci à vous aussi, amis de la radio, pour votre fidélité. C'est l'émission Nous Apprendre sur LMBC Rodrigue FM. Très bonne suite de programme. Bon samedi. Et sans oublier les remerciements, notamment à la logistique, à notre prochaine assistante qui a organisé le transport de nos invités pour qu'ils soient présents ce matin. Nous avons l'équipe technique aussi. Restez branchés parce qu'à 10h, le point info en anglais proposé par la rédaction, et bonne suite de programme. Bon week-end sur les ondes de Rodrigue FM.

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Très très bon samedi. Merci à Zut qui finit branché sur les ondes de la MBC. Regarde, même plaisir. Nous retrouve Zut comme chaque samedi. Nous arrivons déjà samedi le 19 septembre 2026, le mois de septembre. Ah ben, il nous arrive déjà une troisième semaine. Nous pointâmes d'ailleurs dans deux jours, nous quatrième semaine. Alors, à nous profite de chaque minute et de chaque instant. Bienvenue dans les délices du pays. Aujourd'hui, va nous pouvoir avec Zut avec quelques recettes, trois recettes en particulier. Nous connaissons qui, en ce moment, nous avons beaucoup de légumes.

avec la pluie qui finit tomber il y a 3-4 mois de cela, ben nous finissons gagner une super récolte, c'est-à-dire ben dimanche nous recommençons planter, mais cette fois-ci nous avons des légumes qui peut-être à la maison et qui des fois nous pas trop connaît qui nous pour faire avec ou si nous cuit, hein. Ben aujourd'hui nous pour donner une autre idée qui appelle pickles, c'est-à-dire confit de légumes. Deuxième recette, tous les jours nous mangeons croustillants fruits de mer, nous mangeons croustillants aux rites.

Nous mangeons croustillons de poulet, de bœuf, hein, et surtout beaucoup, beaucoup encore les autres produits qui nous mangent croustillants. Mais aujourd'hui, nous pouvons essayer un croustillant poisson. Bah oui, pas défaut d'essayer, hein. Un croustillant de poisson et nous termine avec un mousse au chocolat. Comment très souvent, nous n'avons pas un plat qui nous croire, qui nous pas capable faire alors qu'il a besoin seulement 4-5 ingrédients. Hein. Et ben, un ingrédient qui est déjà énorme à la maison, suffit qu'il nous gagne un bon mode d'emploi pour qu'il nous capable procède à nos recettes. Miss Calamel pour vous accompagner pour ce samedi. À nous commence tout de suite avec Danse Kill Tyrell. Max Manon pour mettre dans l'ambiance. Tu nous connais qui ce samedi-là? Et non, pas mal de fêtes, puisque les premières communions peuvent continuer dans l'île. Alors, à nous de quelques recettes pour agrémenter un petit peu la journée du samedi.

Semaine, les délices du pays. Alors aujourd'hui, nous disons ben, pourquoi pas nous donner quelques délices qui sont capables de faire que Dieu, parce qu'il nous connaît qui très souvent, les amis. 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Mais comment nous faire pour conserver? La vigne dure, banquixeuse une vigne serre. À nous apprendre conserve ce qui nous plantait, à nous apprendre conserve ce qui nous est non. Alors, une de mes meilleures façons de conservation, c'est le vinaigre. 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Ben oui, très souvent nous trouvons qu'il y a une confit qui n'a pas valé plus qu'il y a 6 mois, 1 an. Mais pourquoi pas nous pas confit, nous ban légumes? 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Les là, à ce moment-là, comme ben, pommes de terre, qui nous capables de découper, nous mettre dans le frigo, nous avons également cocombe qui nous capables. Bien sûr, l'île n'est pas capable de conserver dans le vinaigre, mais nous avons un juron, calbasse, nous finit découpler, si nous avons en abondance, nous découpler, nous faire un super petit pack, et nous mettons dans nos frigos quand nous avons pour utiliser l'île, nous retirons l'île, et nous mettons l'île cuit, tout simplement. 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Alors, nous commençons, on l'appelle les pickles. Oui, les pickles qui sont conservés dans le vinaigre. Un super élément qui est capable de servir, notamment qui servit dans beaucoup les autres pays, l'Europe, l'Est, le Royaume-Uni. Et surtout, le monde indien conserve vraiment cette banane. Aliments, pardon, ainsi je traite les légumes, les fruits, mais également la viande, les poissons. 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Mais, pour ben ceux qui content, nous mettons l'eau la liste. L'ail, du sucre, du sel, vinaigre et eau tiède. C'est tout. Oui, c'est tout. Ça va un aliment là qui est tout ça. De l'eau tiède, vinaigre, du sel, du sucre, de l'ail, à votre choix, bien sûr, à votre convenance. Et nous commençons par découper nos soussous. 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Alors, nous finissons par passer dans des lobbies, nous prenons un bocal, et là, nous pouvons mettre dans le soleil en attendant qu'il nous paye plus cher. 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Et d'ici là, peut-être si vous n'êtes pas trop content, vous mettez un

Celle cuillère de sucre, 2 gros cuillères de sel, vinaigre à volonté et eau chaude. 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L'ail qui nous découpe, ou bien l'ail qui zut ingorde li entier, nous mettons les là-dedans, les tours, nous mettons les même au milieu. Et puis, nous déverse ça de l'eau chaude là. Nous pas déverser jusqu'à bout, hein, puisque nous encore pour ajouter vinaigre, nous encore pour ajouter d'ici quelques 10 sel. Il y a des gens qui déjà quand ils ont de l'eau tiède, là, ils ont fini à ajouter tout là-dedans. Comme ça, comme on dit, ils sont capables de gagner un sel goût partout et mener. Il y a des gens qui, par exemple, ils sont contents quand ce sel encore resté un petit peu en grain et après, par la suite, ils commencent à diluer par lui-même. Quand nous finis, mettons tout ça là, nous mettons dans un bocal. Lendemain, ou pas ouvert lit, ou laisse lit bien fermé, passe un ou deux jours là où pour capable ouvert lit et où pour trouver qui lit pour croustillant, nous appelle ça banana pickles qui vient à la mode pour être capable conserve tous ces ban légumes nous fait avec chouchou et carottes que nous mettons là et je faire les mêmes affaires avec betterave. 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Nous limiter avec ma recette, mais quand nous avons un croustillant, un pickles qui est bien cram cram. Eh ben betterave, ben là au pays une cuillère graissée ou bien un petit bredou nek prend des trois petits boutons mettre l'eau lâcher tout bien. Mes enfants pour content manger ça, hein? Confit légumes. Ça, c'était nos premières recettes. Nous juste rappelons ceux qui poussent ça, j'ai besoin l'ail, dix sel, vinaigre, avec de l'eau chaude ou de l'eau tiède, qui pour conserver dans un bocal en verre. Et je ne pas mettre, une cuillère au foussette sale là-dedans, hein. Parce que sinon, il peut gâter vite. Et nous n'avons pas de cocombe aussi. Nous pouvons faire ça avec concombre. Le chou, beaucoup de monde peut faire ça avec le chou. Un confit, le chou, je te mets le confit. Et puis, je n'ai qu'à pour faire une petite salade. Là, nous finissons. Qui papouina gaspillage, très bon samedi, c'était nos premières recettes du jour.

L'ambiance assurée sur les ondes de la radio. Alors, beaucoup peut dire qui est pour qui comme ça aujourd'hui. Et qui nous pour faire tout ça, les games qui nous est dans là, bien souvent, ça va être les games là. Parce que nous sommes restés là, nous ne connaissons pas qui pour faire que ça. Ben là, on a une idée là. Tous les games, on va faire un bon confit, on va pondre trois gros bocals, ou faire confit, et ou même, on peut trouver. Fini le gaspillage. Alors là, aujourd'hui, nos poils préparent un croustillant. Également, un croustillant qui devient de plus en plus à la mode. Très souvent, les amis, nous avons un croustillant de fruits de mer. Mais oh, nous avons un croustillant poisson. Alors, ben, nous n'avons pas fait ça. Pourquoi pas un bon croustillant avec un poisson? Comment est-ce qu'il nous peut procéder? Alors, nous pouvons besoin uniquement nous la chair poisson. Hein, nous connaissons mon cause de tout. Nous tous besoin d'un PCR de famille. Alors, nous redis, amène ça poisson qui est bien la serre là. C'est un plus gros la serre qui est là. Ou amène ça. Et là, moi, je pense corne. Et bien, beaucoup de monde n'est pas capable de faire lier avec un autre poisson. Mais là, aujourd'hui, moi, je mets corne. L'eau, nous, la table à cuisine. Connais qui était ça, gain, un bouillon corne là. Avec un satiniment. Malheureusement, pénamment. Et ça, tu n'y manques un piment. Allez, à nous pas dérive de ce qu'il nous faut faire aujourd'hui. Là, aujourd'hui, nous ne pouvons pas faire bouillon con. Là, aujourd'hui, nous pouvons faire un croustillant avec un bon lacet à poisson bien épais. Nous pouvons mariner nos lacets à poisson avec, bien sûr, une petite marinade bien simple. Nous pouvons mettre un petit peu d'huile dans nos marinades. Nous mettons un petit peu d'huile. 10 sel, 10 poivre, un petit pain sédifique et un petit peu de sauce huître. Simple. Nos marinades là, ça c'est juste pour nos marinades. Nos marinades, nous pour mariner environ 10-15 minutes avant nos fritures. Nous connaissons, dit-on tout là, et ben, une famille pour venir à un 19 heures par là. Ben, depuis... disons 6h30, nous finis comment se mariner, parce que ça nous besoin de faire bien chaud ça. Là, quand nous marinons, nous mettons un petit peu de huître, du sel, du poivre, un petit peu d'issic, et nous râpe. Oui, nous râpe deux gousses d'ail, ça même qui peut mettre ça petit goût en plus là. Nous laissons les reposer tranquille. Et quand famille finit venir, là, qui nous pour faire, ben là, nous commence frire. Nous capables, il y en a beaucoup de gens qui sont contents, fini cassin d'ici, je te mets là-dedans, dans ça, c'est qu'il finit mariner là, je te mets un petit poignet de farine avec biscuit crasé un seul coup. Mais il y en a des gens qui sont contents, passe-le dans sur la farine, passe-le dans ce d'ici, repasse dans la farine, et repasse dans d'ici, passe dans biscuit crasé, et je te frie-le. Ça, c'est un super croustillant qui je suis capable d'utiliser pour ce samedi soir. Croustillant de poisson. Et pourquoi pas? Ben, nous capable faire avec même un petit poisson, ça, hein? Même un petit poisson. Et pourquoi pas, hein? Nous essayer. Il ne tente rien à rien, pas vrai? Et sinon, parlons de croustillant, les amis, l'important qui nous mange légumes et fruits. À chaque fois, nous disons, l'est vraiment important qui nous consomme les légumes, les fruits, de l'eau et surtout un bon petit la marche, même pour les enfants. Et on apprend nos enfants à manger légumes. Légumes, il fait pour être mangé. Surtout, c'est bon pour la santé. Les fruits également.

Également, c'est bon pour la santé à nos 10 enfants qui, nous besoin de manger légumes et fruits pour nous capables de rester en bonne santé, pour qu'ils nous bannent organes capables de continuer, travailler et fonctionner bien comme on besoin. Voilà, les amis, c'était un croustillant de poisson et nous terminons un petit moment avec une super mousse au chocolat.

Merci en tout cas de finir choisir la MBC pour partage de la journée du samedi. Il y a un plaisir pour nous ça, hein? 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Et là, nous pour passer une mousse au chocolat un petit peu plus douce pour les enfants. Ils ont dit nous mousse au chocolat saveur café. Si vous êtes fans de café, bien sûr, sinon, ben, c'est optionnel. Alors, pour nous réussir une mousse légère au chocolat et aérien, surtout, quelques gestes bien simples. Ben, l'étape qui nous besoin respecter. Là, moi, je vous donne un petit coup d'œil, un petit laiton pour que vous apprenez une plume, un papier, un crayon, pour que vous soyez capable de noter. Tout d'abord, il est important qu'il nous nomme un ingrédient qui est bien, bien simple, basique, hein, qui nous nomme dans la cuisine. 10 œufs, 10 beurre, chocolat, et du sucre. Oui, et puis un petit peu de café. Si toutefois, comme on utilise dire, tu peux content pour faire lire avec essence de café. Alors, nous connaissons tout quelque chose dans la cuisine, c'est précision. Nous avons besoin 120 g chocolat noir. 120 g chocolat noir, un bon la moitié tablette de chocolat. Un chocolat bien noir, là, 70% là, hein. Gros chocolat noir qui nous met dans le gâteau là. Et puis, nous découplions en morceaux. Hein, nous découplions environ la moitié, nous découplions en morceaux. Et nous avons besoin de 2 à 3 cuillères à soupe de beurre. 4 dixièfs, quand nous poussons par ce blanc et ce jaune. Et nous avons besoin d'une cortasse d'isique, qui est un équivalent de 60 ml. Allez, nous redire. Nous avons besoin de 120 g chocolat et une moitié chocolat, 70% nous couplons, nous mettons dans le bol. C'est bon? C'est bon. Et là, nous avons besoin de 2 cuillères à soupe de beurre. 2 cuillères à soupe de beurre. Nous avons besoin de 4 dixièfs. Mais 4 dixièfs là, 2 bols. Un pour nous mettre blanc d'œuf et l'autre pour nous mettre jaune d'œuf quand nous poussons par zot. Et nous avons besoin quand même d'une cortasse d'isique, une cortasse du sucre. Pas besoin de trop beaucoup d'isique parce que tout simplement nous prenons un chocolat qui lie aussi, même si souvent chocolat qui nous met dans le gâteau, pas trop ça doux là, mais quand même, il prend une petite douceur. Alors, nous pas trop abuser sur le sucre quand même. Première étape, qui nous fait? Nous mettons une casserole de l'eau bouillie. Une casserole qui nous connaît. Un de nos bonnes bols verts pour qu'on pas rentre là-dedans. Hein? Correct. Et quand on finit faire ça, nous finit découper nos chocolats. Nous découper les petits morceaux, hein? Petits morceaux, nous mettons-les dans nos bols. Nous pour faire les vapeurs. Nous déposons nos bols, l'eau, nos casseroles qui viennent de l'eau bouillie. Et à la vapeur, nous pour laisser nos chocolats fondre. Là, on trouve chocolat commence fondre ou ajoute ou d'hiver. Les tout doucement ou mélange-les bien. Quand il finit, on pose lui à côté et on retire au casserole l'eau d'y fait. Deuxième étape, nous fouettons nos blancs d'isef à une vitesse bien élevée avec nos batteurs électriques jusqu'à ce qu'ils nous obtenions un pic ferme. On peut trouver les comme une lamousse. Mais avec la main, nous ne pouvons pas faire les mains, nous pouvons prendre beaucoup les temps. Mais si nous avons quand même une batteuse électrique, ça fera l'affaire. Hein? Là, nous finis battre les bien, nous finis mélanger les bien. Nous pouvons battre l'autre côté, nous jaune d'œuf avec nos disques et nos petits guides café qui nous pour ajouter. Café en poudre, bien sûr. Hein? Alors, on ajoute nos petits cafés en poudre, un petit cuillère à café en poudre. Nous fouettons nos jaunes d'œufs avec nos disques, avec nos petits cafés en poudre. Nous laissons nos batteries électriques mélanger tout ça et nous gagnons un joli mélange blanchisse. Quand nous finissons ce mélange-là, là, nous pourrons aller dans l'autre étape. La préparation vite là, hein? Pas laisser les enfants, hein. À moins les enfants qui peuvent guetter comment pour faire après. Parce que pas faire ça, on va faire mettre là, c'est toujours, ou bien finir faire ça avant. Après, là où, comme continuer avec une occupation. Nous connaissons comment c'était, bonne maman, hein. Même bonne papa. Faire un petit bout ici, un petit bout là-bas, après, pour n'oublier tes recettes. Alors, non. Là, nous pas oublier recette. Là, quand on finit, nous ajoute nos fondus au chocolat.

nous deuxième bol. C'est-à-dire nous bol que nous dans blanc, pas blanc de fait, que nous dans jaune d'œuf, d'ici avec café que nous tiennent une petite cuillère, nous mélange nos chocolats avec ça. Nous finis mélange nos chocolats, là nous incorpore pas vite hein, avec un simple cuillère du bois hein, ou silicone si nous non. Nous mélangeons nous un copo sa blanc de flat délicatement. Quand une fini, là nous capables mettre li dans une verrine, nous capables mettre li dans une tasse, hein, nous capables mettre li dans un verre transparent. Et là, quand une fini fait ça, ben elle est à peine fini. Là nous mettons chocolat bien, il y a un bandit qui compte pour ajouter un petit pincé de chocolat là, là un petit bout de chocolat ou bien les autres capables laisser comme ça même si ou utilise café ou capable mettre qui saupoudrer un petit peu de café là, là ou mettre li au réfrigérateur. Il y a beaucoup de monde qui utilise également ben fruits frais comme quinoa non hein, ou bien ben sirop lime la menthe. Ah ben le tout pour des autres qui une recette bien simple. Là quand on finit avec ça, on met ça au frigo, on met le réfrigérateur plutôt pas frigo, hein, réfrigérateur ou laisse-le 2-3 heures de temps avant de servir. Les enfants vont être heureux. Mais attention, avant qu'ils mangent ça, ben pour besoin de finir mange tu nous mets les légumes, nos fruits, pas vrai? Bah ben, oui, nous faire une bonne balance, nous mangeons nos légumes, nos fruits et ensuite nous mangeons la mousse au chocolat. Très bon samedi. C'était les délices pour ce samedi.

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Côté au poisson.

Zut gousselaille. Et puis nous faire un croustillon de poisson et nous termine avec une mousse au chocolat et ça samedi là pour aussi sucré qui sa mousse au chocolat là. Oui, vous êtes tout du monde. Zordi, point de la journée vous êtes. C'était Miss Calamel pour les délices du pays. Je vous retrouve demain pour d'autres émissions.

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2: Bonjour à toutes et à tous, un bonjour spécial à tous nos petits super-héros. Quelle joie de vous retrouver après quelques semaines. On espère que tout se passe bien pour vous à la maison et à l'école. Vous êtes au beau milieu du troisième et dernier trimestre et les examens sont pour bientôt. Il faut donc plus de sérieux, de révision, doubler les efforts là où il faut et n'attendez surtout pas la dernière minute pour terminer les révisions. Ayez une longueur d'avance. Bien travailler, c'est important, mais il faut se donner de temps en temps un peu de repos, se distraire, jouer pour grandir et pour s'épanouir. Et pour bien se détendre, en ce samedi matin, nous débutons avec de la musique. Ensemble, on est plus forts.

Comment allez-vous en ce samedi matin, les enfants? C'est le début du week-end et on espère que vous allez bien profiter de vos temps libres pour apprendre, pour réviser, mais surtout pour jouer, pour vous détendre. Comme on vous l'a dit, c'est très important. Aujourd'hui, nous allons parler de notre corps. Oui, le corps qui a des super, super pouvoirs. Le saviez-vous? Le corps humain possède de véritables super pouvoirs cachés, dignes des meilleurs super-héros de bande dessinée. Même si nous ne pouvons pas voler ou devenir invisibles, notre organisme accomplit chaque jour des exploits extraordinaires sans même que nous en apercevons. Voyons ensemble les secrets des super pouvoirs de notre corps. Premier super pouvoir, c'est notre bouclier magique. Les grandes personnes appellent cela la cicatrisation. On va voir qu'est-ce que c'est. Ton pouvoir de super-héros, tu as un système de réparation automatique. Comment ça marche? Quand tu te fais une égratignure, ton sang envoie immédiatement une équipe de super ouvriers, les plaquettes, ils s'agglutinent pour boucher le trou et forme une croûte. Et en dessous, ta peau se reconstruit toute seule comme neuve. Et oui, on appelle ça la cicatrisation. C'est un super pouvoir. Nous allons dans quelques instants apprendre les autres super pouvoirs de notre corps. Mais en attendant, on va poursuivre en musique.

Un deuxième super pouvoir du corps, c'est notre ordinateur ultra rapide que l'on appelle le cerveau. Le pouvoir du super-héros du cerveau, tu penses et tu réagis plus vite que l'éclair. Comment ça marche? Ton cerveau envoie des messages à tes muscles à une vitesse hallucinante de plus de 400 km par heure. C'est grâce à cela que tu peux retirer ta main instantanément si tu touches quelque chose de trop chaud, de l'eau chaude, un récipient chaud par exemple. Tu vas pouvoir réagir et retirer ta main grâce au super pouvoir de ton cerveau comme un petit ordinateur ultra rapide. Et un troisième super pouvoir, l'armée invisible, appelée aussi le système immunitaire. Ton pouvoir de super-héros. Tu possèdes une armée de soldats miniatures dans ton sang. Comment ça marche? Les globules blancs.

ans sont tes gardes du corps. Dès qu'un méchant microbe, une bactérie ou un virus entre dans ton corps, il fabrique des armes spéciales. On appelle ça les anticorps, pour le chasser et pour te guérir. On poursuit avec de la musique. Bouge ton corps.

on continue avec un autre super pouvoir du corps, des os solides comme du béton, c'est le squelette. Ton pouvoir de super-héros, tu es équipé d'une armure interne super résistante. Et on va voir comment ça marche. À poids égal, tes os sont 4 fois plus solides que le béton. Ils soutiennent tout ton corps et protègent tes organes fragiles comme ton cœur et tes poumons. Et un autre pouvoir que tu ne te rends même pas compte, c'est l'appareil photo magique que tu possèdes. Ce sont tes yeux. Ton pouvoir de super-héros grâce à tes yeux, tu peux voir des millions de couleurs en haute définition. Eh bien oui, comment est-ce que ça marche? Tes yeux s'adaptent tout seuls à la lumière. S'il fait sombre, ta pupille, le petit rond noir au milieu de l'œil, s'agrandit pour attraper le moindre rayon de lumière comme des lunettes de vision nocturne. N'est-il pas merveilleux ce petit corps que tu as? Tu es déjà un petit super-héros. Eh bien oui, c'est comme ça que tu as été créé. Tu peux être fier de ton corps au super pourvoir.

Nous parlons aujourd'hui des super pouvoirs de notre corps et n'oublions pas le cœur et le sang. Le cœur et le sang forment une super équipe de livraison dans notre corps. Le cœur est la pompe

pas infatigable. Et le sang, c'est le réseau des petits camionneurs qui voyagent partout. On va voir comment ça marche. D'abord, le cœur, qui est le moteur magique de notre corps. Il a la taille d'un poing. Ton cœur fait environ la taille de ton poing fermé et se situe au milieu de ta poitrine, légèrement vers la gauche. C'est une pompe super forte. Il se contracte et se relâche tout seul sans que tu n'aies besoin d'y penser, même quand tu dors. Le son boum boum, boum boum, boum boum. Ce sont le bruit que tu entends quand tu poses ta main sur ta poitrine. Ce sont les petites portes du cœur, appelées les valves, qui s'ouvrent et qui se ferment pour faire circuler le sang. Et le sang, appelé aussi les petits camionneurs du corps. Le sang voyage dans des petits tuyaux appelés vaisseaux sanguins. Il transporte tout ce dont le corps a besoin. De l'oxygène. Le corps va chercher l'air frais dans tes poumons et le distribue à ton cerveau et tes muscles pour te donner de l'énergie. Le sang transporte aussi la nourriture. Il transporte la bonne énergie de ce que tu manges vers chaque partie de ton corps. Il fait aussi le nettoyage. Il récupère les déchets de ton corps pour les éliminer.

sang contient aussi des globules rouges, les livreurs d'oxygène, des globules blancs, les petits soldats qui combattent les maladies comme nous en avons parlé, et des plaquettes qui réparent les petits bobos en formant une croûte quand tu te coupes. C'est la cicatrisation que nous avons parlé un peu plus tôt. On poursuit avec de la musique « My Own Superhero ».

0: on a vu dans la première partie de l'émission quelques super pouvoirs de notre corps, il y a, bien sûr, beaucoup, beaucoup plus que ça. C'est pour cela que nous devrions prendre soin de notre corps en mangeant équilibré, boire de l'eau. Très souvent, les enfants, vous oubliez de boire de l'eau. C'est très important. Une prochaine fois, nous allons voir en détail les bienfaits de boire de l'eau. Il faut aussi bien se reposer, dormir suffisamment et ne surtout pas passer trop de temps sur les écrans du téléphone portable, tablette, laptop ou téléviseur. Il faut protéger nos ordinateurs naturels ultra rapides, notre cerveau et aussi nos appareils photo magiques, nos yeux. Prenons grand soin de nos super pouvoirs. Comme dans chaque émission, chaque samedi, une petite histoire pour développer notre imaginaire. Et ce matin, une petite histoire pour bien résumer ce que nous avons appris sur le corps humain. Et on vous propose une belle rencontre avec Tom et Mia qui font un voyage extraordinaire dans le corps humain. Écoutons l'histoire magique de Tom et Mia.
1: Le voyage magique dans le corps humain. Installe-toi bien, respire un grand coup et prépare-toi. Aujourd'hui, tu vas entrer dans le plus incroyable des pays. Un pays avec des rivières rouges, des cavernes roses, des tunnels secrets et des milliers de petits travailleurs qui ne dorment jamais. Ce pays, tu le connais déjà. Il est tout près de toi. En fait, il est toi. C'est ton corps. Alors, tu es prêt? Le voyage commence. Ce soir-là, Tom et Mia trouvèrent un livre très ancien. Sa couverture était bleue comme la nuit et elle brillait doucement. « Regarde !» dit Tom. « Il y a un petit bonhomme en lumière sur la page. » Mia posa la main sur son cœur. « Poum! Poum! Poum! Tu entends ?» murmura-t-elle. « Le mien fait le même bruit. » Alors, tout doucement, le livre s'ouvrit tout seul et une poussière d'étoiles s'envola des pages. Le livre devint aussi grand qu'un lit. Tom et Mia montèrent sur les pages, main dans la main. Devant eux, un tourbillon doré s'ouvrit comme une porte. À l'intérieur, on voyait des tunnels roses, des bulles bleues, et des petites billes rouges qui filaient à toute vitesse. « On y va ?» demanda Mia. « On y va !» répondit Tom. Et hop ! Ils sautèrent dans la lumière. Ils atterrirent dans une immense salle bleue, remplie de fils de lumière. Au milieu, un gros nuage rose leur fit un grand sourire. « Bonjour, moi, je suis le cerveau. Je suis le chef du corps. C'est moi qui décide quand tu bouges, quand tu parles, quand tu ris. J'envoie des petits messages électriques, plus rapides qu'une fusée. » Tom leva le bras. Zip! Un éclair doré courut le long du fil. « Tu vois ?» dit le cerveau. « C'est moi qui viens de te dire. Lève le bras !» Le cerveau les emmena dans un jardin extraordinaire. Mia sentit une fleur. Ça sent bon. Son nez venait d'envoyer un message au cerveau. Tom croqua une pomme. Sa langue goûta le sucré. Puis de petites cloches dorées se mirent à tinter. « Ce sont mes cinq sens !» expliqua le cerveau. « Voir, entendre, sentir, goûter et toucher. Grâce à eux, tu découvres le monde entier. » Plus loin, dans une salle toute rouge, un gros

cœur battait. Boum boum, boum boum. Salut les amis, je suis le cœur et je ne m'arrête jamais. Jour et nuit, je pousse le sang dans tout ton corps. Mia posa la main sur sa poitrine. « Je te sens, » dit-elle en riant. « Bien sûr, » répondit le cœur. « Je bats environ 100 000 fois par jour, et je le fais pour toi. » Le cœur leur prêta un petit bateau doré, et hop, les voilà partis sur la rivière du sang. Autour d'eux, des milliers de petites billes rouges nageaient joyeusement. « Nous sommes les globules rouges, nous transportons l'oxygène, ce cadeau invisible que tu respires. Nous l'apportons partout, aux muscles, au cerveau et même au bout de tes orteils. » Tom éclata de rire. Ce toboggan rouge allait très très vite. La rivière les mena dans une forêt rose, pleine de petites boules toutes douces. Deux grands poumons les accueillirent. « Inspire !» dit le poumon de gauche. « Souffle !» dit celui de droite. Tom et Mia gonflèrent leur ventre, puis soufflèrent tout doucement. « Quand tu respires, l'air entre ici !» expliquèrent les poumons. « Nous prenons l'oxygène et nous le donnons au sang. Essaie avec nous. Inspire et souffle !» Le voyage continua jusqu'à une grande grotte rose, entourée de piliers blancs et brillants. « Bienvenue dans la bouche !» dit une dent toute contente, sa brosse à la main. « C'est ici que tout commence. Je coupe, je croque, j'écrase la nourriture en tout petits morceaux, puis la salive la rend toute molle. Mais attention, les amis, brossez-moi bien, le matin et le soir. Une dent propre, c'est une dent heureuse. » En glissant dans un long toboggan, ils arrivèrent chez l'estomac. « Regardez ma grande marmite, » dit-il fièrement. « Ici, je mélange, je remue, je fais la soupe. Avec mon jus magique, je transforme ton repas en une purée toute douce. » Mia se pencha au-dessus. « Ça tourne comme un manège !» « Et après, » dit l'estomac, « ça part dans le grand tunnel. Suivez-moi !» Le grand tunnel était rose, doux et couvert de milliers de petits doigts qui bougeaient. « Nous sommes les villosités, » chantèrent-ils. « Nous attrapons les vitamines et toutes les bonnes choses du repas, et nous les donnons au sang. » Tom ouvrit grand les yeux. Ce tunnel était très, très long. Déplié, l'intestin mesure plusieurs mètres, bien plus grand que toi. Une porte s'ouvrit sur une salle dorée. Un squelette tout blanc dansait au milieu. « N'aie pas peur, » dit-il en riant. « Je suis ton squelette et je suis ton meilleur ami. Sans moi, tu serais tout mou, comme un chamallow. J'ai 200 ciseaux pour te tenir debout, te protéger et te faire courir. Bois du lait, mange bien, bouge beaucoup, et je resterai solide. » Juste à côté, un muscle tout rouge soulevait un gros cube de bois. « Moi, je suis le muscle. Je me raccourcis, puis je m'allonge, et hop, ça bouge. » Tom plia le bras et sentit une petite boule sous sa peau. « Tu as plus de 600 muscles, » dit le muscle. Pour marcher, pour sauter, pour danser, et même pour sourire. Allez, tous ensemble, 1, 2, 3, on bouge. » Ils arrivèrent devant un grand mur rose, fait de petites briques bien serrées. « Je suis la peau, » dit-il doucement. « Je suis ton bouclier. J'empêche les microbes d'entrer, je garde la chaleur, et je te dis quand c'est doux, chaud ou piquant. » Mia regarda son bras. « Alors tu es mon manteau magique ?»« Oui, » répondit la peau, « et je me répare toute seule quand tu te fais un bobo. » 0-44-IMG 14 points JPG. Plus loin,
brillait une grande salle remplie de billes dorées. 0, 4, 5, tiré bas.

0: 14.jpg. Bienvenue chez le foie. Je suis la plus grande usine du corps. Je range l'énergie dans mes tiroirs, je la ressors quand tu en as besoin, et je nettoie le sang de tout ce qui n'est pas bon. Tom prit une bille dorée dans sa main. Elle était chaude comme un petit soleil. Ça, dit le foie, c'est ta force pour demain. Sur un petit pont de pierre, deux haricots rouges leur firent signe. Nous sommes les reins, nous sommes les filtres du corps. Tout le sang passe chez nous et nous gardons seulement ce qui est bon. Le reste part avec l'eau et ça fait le pipi. Tom et Mia éclatèrent de rire. Alors n'oubliez pas, dirent les reins, buvez de l'eau, beaucoup d'eau, c'est notre carburant préféré. Soudain, un petit microbe vert apparut dans le tunnel. Aussitôt, des soldats tout blancs arrivèrent avec leurs boucliers. Nous sommes les globules blancs, nous protégeons ton corps, jour et nuit. Hop ! Le microbe fut enfermé dans une bulle et tout redevint calme. Voilà pourquoi tu as parfois de la fièvre, expliquèrent-ils. C'est notre bataille, et nous la gagnons presque toujours. Avant de repartir, tous les amis du voyage vinrent leur dire au revoir. Le cerveau, le cœur, les poumons, l'estomac, ils étaient tous là, autour de Tom et Mia. Prenez soin de nous, dirent-ils en chœur. Mangez de bonnes choses. Buvez de l'eau, bougez, riez et dormez bien. Promis, répondirent les enfants. Et le tourbillon doré les emporta tout doucement vers la maison. Et voilà, Tom et Mia se retrouvèrent dans le salon devant le livre bleu qui brillait encore un peu. Mia posa la main sur son cœur. Boum, boum, boum. Merci, murmura-t-elle tout bas. « On a un trésor à l'intérieur de nous, » dit Tom, « et on ne le savait même pas. » Le lendemain matin, Tom et Mia se mirent à table avec le sourire. Des fruits pour les vitamines, du pain complet pour l'énergie, un œuf pour les muscles et un grand verre d'eau bien frais pour les reins. « Chaque bouchée devient un cadeau pour tout mon corps, » dit Mia. Et toi, petit explorateur, qu'est-ce que tu vas offrir à ton corps aujourd'hui? Puis ils coururent dans le jardin et le ballon vola dans le soleil. Les muscles se réveillaient, le cœur battait plus vite, les poumons respiraient à plein poumon et les os devenaient de plus en plus solides. « Regarde, Mia !» criait Tom. « Tout mon corps joue avec moi !» Bouger, courir, sauter, danser, c'est la plus belle façon de dire merci à son corps. Et le soir venu, sous la lune, Tom et Mia s'endormirent doucement. Pendant la nuit, le corps travaille en secret. Il répare, il range, il grandit. Le cerveau garde tout ce qu'on a appris pendant la journée. Alors ferme les yeux. Toi aussi, respire tout doucement. Ton cœur veille sur toi. Ton corps est magique. Bonne nuit, petit explorateur.
1: Voilà, c'était une histoire magique et le voyage extraordinaire de Tom et Mia. Et pour l'imaginaire, se détendre et se faire du bien, une deuxième petite histoire. Lily, la petite fourmi et l'immense gâteau au chocolat.
2: Lily, la petite fourmi, vit avec toute sa famille. Elle adore le printemps, car les promeneurs de la forêt laissent souvent tomber de succulents petits bouts de nourriture. Ce que Lily préfère, ce sont les miettes de gâteau, ou encore les petits bouts de chocolat. Quand c'est l'heure de la ronde, toute la famille part à la recherche de succulents mets. Ainsi, à la fin de la balade, chacun rapporte sur son dos de délicieux trésors et les ramène à la fourmilière. Aujourd'hui, Lily est très contente, car toute l'après-midi, elle a entendu des dizaines de marcheurs dans la forêt.

0: Elle le sait, la récolte va être merveilleuse. C'est l'heure. Toute la petite famille fourmi part à la recherche de petites miettes plus appétissantes les unes que les autres.
1: Alors Lily, que penses-tu que nous allons trouver aujourd'hui ?
0: Lui demande sa maman.
1: Je ne sais pas, mais je rêve d'un immense bout de gâteau au chocolat.
0: Répond Lily, en se léchant déjà les pattes de bonheur.
1: Ma chérie, tu as toujours les yeux plus gros que le ventre. Et puis, même si nous sommes très fortes, nous ne pourrions pas porter un immense bout de gâteau au chocolat.
0: Lily le sait. Pour un immense bout de gâteau au chocolat, elle serait capable de tout. Tout en rêvant à ce bout de gâteau, la petite famille marche sur les pas des promeneurs quand, soudain, magie, la famille se retrouve nez à nez devant le rêve de Lily. Un immense bout de gâteau au chocolat.
1: Oh, je vous l'avais dit, je le sentais, mon rêve se réalise, nous allons nous régaler.
0: Ma chérie, ce bout est vraiment trop grand, c'est impossible de le rapporter.
1: Nous sommes fortes, mais pas assez pour emmener ce gros bout de gâteau.
0: Allez, continuons à marcher. Lily avance toute triste. Elle le sait, elle aurait réussi. Rien n'est impossible. Alors que pendant leur chemin, la petite famille trouve des bouts de salade, des chips, des miettes de pain. Lily, elle ne pense qu'à ce grand bout de gâteau. Le soir venu, alors que toute la petite famille dort, Lily est certaine qu'elle réussira à soulever et à rapporter ce gâteau au chocolat jusqu'à la fourmilière. Elle attend alors que tout le monde se soit bien endormi pour partir voir son trésor.
1: Ah, te voilà, miam miam, on va se régaler. S'il le faut, je passerai la nuit à te ramener. Mais une chose est sûre, on finira par te manger.
0: Lily passa la nuit à découper des petits bouts de gâteau et à faire des allers-retours entre le gâteau et la fourmilière. Alors que le soleil était en train de se lever, Lily ramena le dernier petit bout de gâteau.
1: Elle était tout épuisée par cette aventure,
0: mais très fière d'elle car elle avait réussi. En poussant le dernier bout devant la fourmilière, les yeux de Lily se fermèrent quand soudain un cri la réveilla.
1: « Lily !»
0: cria la maman de la petite fourmi.
1: « Comment as-tu réussi à ramener ce bout de gâteau jusqu'ici ?»«
2: Je l'ai découpé en petits bouts et j'ai emmené chaque petit bout devant la maison. »«
1: Ma Lily, tu as les yeux plus gros que le ventre, mais surtout, tu es têtue comme un âne. »
0: Toute la famille éclata de rire et se régala avec le gâteau. Depuis ce jour, la petite famille sait que rien n'est impossible et qu'ensemble, tout est plus facile. Et surtout qu'il faut croire en ses rêves et ne jamais abandonner.

C'était une histoire qui parle de la persévérance et du fait d'avoir confiance en soi. Et c'est pour nous dire que rien n'est impossible. Si nous voulons faire quelque chose qui nous tient à cœur, nous trouverons bien un moyen de le faire. C'est aussi valable pour chacun et chacune d'entre vous. Si vous voulez réussir aux examens, par exemple, donnez-vous les moyens d'y parvenir. C'est-à-dire, bien écouter en classe, faire ses devoirs, réviser ses leçons, et si vous êtes trop fatigué le soir, ce n'est pas grave. Reposez-vous, dormez de bonne heure et réveillez-vous un peu plus tôt le lendemain et faites votre révision. Le cerveau, notre ordinateur ultra rapide, étant bien reposé et bien plus frais, retiendra plus facilement les matières et vous serez plus confiant et plus serein. Rappelez-vous que chacun d'entre vous, vous êtes un petit super-héros avec des super-pouvoirs. Éclat des enfants prend fin ici. C'était un plaisir de partager avec vous les super-pouvoirs de notre corps. N'oubliez pas d'en prendre grand soin. Bonne révision pour vos examens qui arrivent à grands pas. Bon week-end et bonne semaine de travail surtout. Restez bien sages. À samedi prochain pour une autre émission Éclat des enfants.

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2: Il est midi sur les ondes de Rodrigue FM. Bon début d'après-midi à vous tous. Avec plaisir que nous retrouvons Christiana Perrine pour la présentation de notre journal de la mi-journée. Bon début d'après-midi, Christiana.
3: Merci à vous, Rebecca. Merci de nous écouter sur les ondes de Rodrigue FM avant d'entamer ce journal, les titres. Érosion côtière, les risques de submersion marine et les révolutions à l'horizon 2050 et 2100, au cœur des échanges à Montplaisir, l'étude Maurice Scott met notamment en lumière les enjeux pour Port-Mathurin, Grand-Bé et Mourouc, le point dans ce journal. Une aide sera notamment accordée à une victime d'incendie pour reconstruire son logement, tandis qu'une maison de 60 mètres carrés sera attribuée dans le cadre du New Social Housing Scheme, et la firme Elmtel pourra procéder à l'installation d'un réseau de fibres optiques le long de certaines routes publiques, mais principale décision du conseil exécutif réuni hier sous la présidence du chef commissaire prend son concours. Et à l'étranger, Groenland, Donald Trump annonce un accord pour renforcer la présence militaire américaine. Comment préparer les villages côtiers à l'érosion et aux submersions marines? Ces risques étaient au centre d'un atelier tenu hier au Centre culturel et des loisirs de Montplaisir. Au cœur de cette rencontre, les résultats de l'étude Maurice Scott qui évalue les menaces.

0: menace actuelle et la révolution possible d'ici 2050 et 2100, un enjeu particulièrement important pour Port-Mathurin, Granby et Mourouque. Le compte-rendu de David Casimir.
1: À Rodrigue, l'évolution du littoral pose une question très concrète. Comment protéger les lieux où l'on vit et travaille? Ce vendredi, au Centre culturel et de loisirs de Montplaisir, l'atelier consacré aux risques côtiers avait pour objectif de rendre accessibles les résultats de Maurice Scott et d'ouvrir le dialogue sur l'adaptation.
2: Il est surtout focus sur les habitants, pour qui ben Rodrigue ici. Surtout, ils ont beaucoup d'activités sur la côte, ils dépendent beaucoup de la mer, ils ont besoin de ressources de la mer. Et donc, il est important pour comprendre comment sa littorale-là peut changer, comment ils peuvent impacter eux en termes de leurs activités au quotidien.
1: Cette étude, coordonnée par le Bureau de recherche géologique et minière, BRGM, analyse deux menaces, le recul du rivage et les inondations provoquées par la mer, notamment lors des cyclones.
3: Nous sommes ici pour parler du projet Maurice Scott, qui est un projet de recherche sur les risques côtiers à Maurice et à Rodrigue. C'est un projet qui a duré 3 ans, entre 2022 et 2025. Et l'objectif de ces ateliers, c'est d'échanger, de parler des résultats, de partager les résultats de ce projet à la population.
4: Notre travail, effectivement, c'était de donner une première idée des risques côtiers à Rodrigue. Et effectivement, maintenant qu'on a une première idée, il y a plusieurs axes de travail qui sont importants. Améliorer les connaissances, avoir des nouvelles données, travailler aussi sur la culture du risque, c'est-à-dire apprendre aux gens quel est le risque local.
1: L'atelier de ce vendredi a permis aux différents acteurs de mieux comprendre les menaces qui pèsent sur l'île et les solutions éventuelles.
5: Donc, il peut confirmer certaines bonnes pistes qui nous tiennent par rapport avec l'augmentation au niveau de la mer. Et que nous avons dit, nous connaissons le niveau de la mer, cette augmentation est assez conséquente et qui, surtout, qui menace l'effet changement climatique qui est dans le Rodrigue.
6: Le problème qui est dans l'eau, la plante, le problème d'érosion, tout ça, côté nous la côte. C'est très, très important qui nous gagne une bonne idée très souvent, comme ça là. Et peut-être à la fin, nous avons trouvé une solution avec un problème côtier qui est là.
1: Selon les simulations du rapport, plus de 1200 bâtiments à Rodrigue seraient déjà potentiellement exposés à la submersion marine dans les conditions actuelles. Ce nombre pourrait approximativement doubler d'ici 2100.
0: La commission du logement accordera un financement pour la construction d'une maison destinée à une personne ayant perdu son habitation dans un incendie. Une maison de 160 mètres carrés sera également attribuée à un bénéficiaire dans le cadre du New Social Housing Scheme. Autre décision, la commission des infrastructures publiques donnera son autorisation à MTL Limited pour l'installation d'un réseau de fibres optiques le long de certaines routes publiques. Dans le domaine du sport, le conseil exécutif a donné son accord de principe pour la signature d'un protocole d'accord entre la Commission de la jeunesse et des sports et la Roman Catholic Education Authority, RCIA. Ce partenariat porte sur la construction d'un mini-terrain de football synthétique à l'école Antoinette Prudence, cette famille Arcillé. Les travaux seront réalisés par la National Development Unit, NDU. Ce sont les principales décisions du conseil exécutif qui s'est réuni hier sous la présidence du chef commissaire François Grandcourt. À l'heure où les candidats du SI et du HSI se concentrent sur leur dernière révision, les établissements secondaires peaufinent eux aussi les derniers préparatifs. Chaque détail compte à l'approche des examens. Une rencontre a réuni hier matin les recteurs des collèges, les ICHES, ainsi que des représentants du Mauritius Examination Syndicate et de la Commission de l'Éducation. Objectif, passer en revue les règlements de Cambridge et s'assurer que toutes les conditions soient réunies pour permettre aux candidats de prendre part aux épreuves dans les meilleures conditions possibles. Cathy Auguste.
7: Cette année, 12 centres d'examen à Rodrigue accueilleront 805 candidats au School Certificate et 314 au Higher School Certificate. À l'approche des épreuves, chaque étape de l'organisation doit être minutieusement vérifiée. Réunis au Centre de développement des ressources humaines d'Antoinette Prudence, recteurs et ushers ont ainsi passé en revue les procédures à respecter.
8: Il est important qu'il y ait tout le monde qui est concerné, comme le recteur, mais encore plus le supervisor.

Je ban usher, je ban invigilateurs. Je suis conscient de tout ban règlement qui existait, de tout ce que l'école est capable de faire pour que les enfants justement gagnent sa ban condition optimale qui m'ont appelé pour l'examen. Au lycée collège, c'est une condition qui déjà nous adopter pour un examen interne. Donc par exemple, qui est dans un réveil.

0: contre, les nouveaux règlements de Cambridge, de la préparation des salles à la sécurité des questionnaires, en passant par les dispositions prévues pour les candidats ayant des besoins médicaux particuliers, aucun détail ne doit être laissé au hasard.
1: Les examination rooms ont besoin de proper ventilation, lighting et les besoins accessibles à tous les candidats. Et aussi, nous faisons cause avec le nouveau règlement de Cambridge, que Cambridge a besoin d'un wall clock dans la salle d'examen pour que le questionnaire reste dans le centre d'examen. Il a besoin d'un strong room. Mais dans nos collèges, nous avons un strong room qui est bien équipé avec caméra. Et donc, nous venons avec une nouvelle mesure, un questionnaire là pour garder ici à la commission. Si il y a un candidat qui a une disability, un medical problem, et donc c'est le recteur qui a besoin d'informer MIS pour savoir les choses là. Et ensuite, nous informons Cambridge, ça peut être un medical certificate, et il fait nous connaître qui va faciliter car d'une bonne enfant.
0: Parallèlement, afin de veiller au bon déroulement des examens, les inspecteurs de Cambridge effectueront une visite dans 6 des 12 centres d'examen de l'île les 14 et 15 octobre prochains.
2: La protection de la couche d'ozone et les enjeux environnementaux étaient au centre des échanges hier au Centre intégré de la famille à Malabar. Ces deux thèmes ont animé un atelier de travail organisé dans le sillage de la Journée mondiale de la couche d'ozone célébrée le 16 septembre dernier. L'activité initiée par la Commission de l'environnement en collaboration avec le World Regional Leaf Council a réuni les 80 participants de la 8e édition du National Youth Civic Service, NYCS. L'objectif, les sensibiliser à l'importance de préserver la couche d'ozone et de les amener à réfléchir aux défis environnementaux auxquels la planète est confrontée. Elles entendent aussi encourager les jeunes à adopter au quotidien des petits gestes qui peuvent contribuer à la protection de notre planète. Plus de détails sur cette session avec Rudy Parmas, Environmental Officer.
3: Nos buts aujourd'hui, c'est qu'ils ont envie qu'ils les jeunes amènent une action concrète tous les jours à travers des petits gestes qu'ils sont capables de faire avec eux pour nous capables de protéger la planète là et aussi faire participer de nous aussi dans nos campagnes de sensibilisation, dans nos activités qui nous peuvent faire. Parce que les jeunes, c'est un maillon fort, c'est l'avenir de demain. Quand nous faisons connaître qui était la couche d'ozone, qui fait bien protéger la couche d'ozone et aussi qui bonne action sont capables de faire pour préserver sa couche d'ozone.
2: Cela fait déjà 11 ans que l'atelier de savoir agricole existe en Grand Lafourche Corail, financé par le GIA Small Grant Program. Ce projet a accueilli plus de 200 élèves depuis sa création. Une délégation du GIF s'est récemment rendue à Grand Lafourche Mangue afin de constater de visu les améliorations apportées au projet et d'identifier les éventuelles pistes d'amélioration pour son développement futur. Certifié bio, ce projet offre aux jeunes la possibilité d'acquérir des connaissances et des compétences pratiques dans le domaine de l'agriculture tout en encourageant à créer et à développer leur propre plantation. Compte rendu de Mike Pierre-Louis.
4: Stevie Goura et Natalia Prudence sont tous deux passés par les bancs de l'atelier de savoir agricole. À l'issue de leur formation, ils ont choisi de mettre en pratique les connaissances acquises et produire aujourd'hui certains légumes chez eux.
5: Je commence à travailler avec moi-même. Et puis j'ai eu des légumes, pommes d'amour, cocombe, poivron.
6: On apprend dans la serre comment faire, comment pas faire et qui me pose frère, qui montre comment je peux débrider là-dedans. Je me ferai aussi servir une technique qui me fait montrer ici, côté atelier agricole, que ça est capable d'amener de grandir dans le futur.
4: Depuis sa création en 2015, ce projet a connu plusieurs évolutions et améliorations. Il bénéficie également d'une certification bio qui témoigne de l'importance accordée aux pratiques agricoles respectueuses de l'environnement.
7: C'est le premier atelier savoir agricole qui est organique et certifié par Écossais dans l'océan Indien.
4: Dans un contexte marqué par les changements climatiques, la production agricole demeure un enjeu majeur. Il ne s'agit désormais plus seulement de produire pour se nourrir, mais également de privilégier une production de qualité, respectueuse de l'environnement et bénéfique pour la santé.
8: Le constat est extrêmement positif parce que parfois, nous avons un projet qu'il y a Maurice, qu'il y a Rodrigue, que de nous dire ah oui, une financière, et puis après, ça a fini de tomber, ce projet-là. Là, nous trouvons un projet qui est vivant, qui est encore sur pied. C'est une école, donc c'est la transmission. C'est une école d'agriculture bio. Donc, c'est encore plus intéressant.

0: Lancé en 2003, le projet Atelier des Savoirs a été mis en œuvre par le Rolex Regional Youth Council avec le soutien de la Commission de la Jeunesse et des Sports. L'objectif est de permettre aux jeunes âgés de 16 à 21 ans qui ne sont plus scolarisés d'acquérir des compétences et des connaissances leur permettant de créer leur propre entreprise ou de faciliter leur insertion dans le monde du travail.
1: À l'étranger, le Groenland, immense île arctique et isolée, se retrouve une nouvelle fois au centre des préoccupations géostratégiques mondiales. Le président américain Donald Trump a annoncé hier la conclusion d'un accord avec le Danemark et le Groenland qui doit permettre aux États-Unis de renforcer leur présence militaire sur l'île. Il affirme que Washington a obtenu un contrôle permanent sur la sécurité du territoire et que l'accord empêchera tout adversaire des États-Unis d'y établir une présence militaire ou d'y réaliser des investissements sensibles. Et en Russie, des élections législatives dont le résultat ne fait guère de doute depuis hier, vendredi 18 septembre, et jusqu'au dimanche 19 septembre, au soir, les Russes renouvellent la composition de la Douma d'État, des élections qui ne laissent que peu de place à l'incertitude. Le rappel des titres avant de refermer ce journal.

0: Érosion côtière, les risques de submersion marine et leur évolution à l'horizon 2050 et 2100 au cœur des échanges à Mon Plaisir. L'étude de Maurice Scott met notamment en lumière les enjeux pour Port-Mathurin, Grand-Bé et Mourouc. Nous avons fait le point dans ce journal. Une aide sera notamment accordée à une victime d'incendie pour reconstruire son logement, tandis qu'une maison de 60 mètres carrés sera attribuée dans le cadre du New Social Housing Scheme et la firme MTEL pourra procéder à l'installation d'un réseau de fibres optiques le long de certaines routes publiques. Les principales décisions du conseil exécutif qui s'est réuni hier sous la présidence du chef commissaire François Grandcourt. Et à l'étranger, le Groenland, Donald Trump annonce un accord pour renforcer la présence militaire américaine. Nous sommes arrivés à la fin de ce journal. Merci de l'avoir suivi. Restez branchés dans un petit moment, les sports.
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0: Et pour démarrer cette page sportive, on s'intéresse notamment en Premier League. Les matchs à suivre en Premier League en ce samedi à 15h30, Tottenham sera aux prises avec Aston Villa. À 18h, plusieurs matchs à l'affiche, notamment Brighton contre Arsenal, Everton affrontera Ipswich Town et Newcastle United sera aux prises avec Hull City. Et à 20h30, Nottingham Forest affrontera Coventry City. Et pour le compte de la Liga, Osasuna sera aux prises avec Rayo Vallecano à 16h. À 18h15, l'Athletic Club affrontera Deportivo Alaves. 20h30, Celta Vigo sera aux prises avec Racing Santander. Et à 23h, match à suivre, la Séville contre la Barcelone. Et encore de l'actualité foot, Zinedine Zidane, nouveau sélectionneur de l'équipe de France. Kylian Mbappé sera mon capitaine. Pas de surprise à ce sujet, Kylian Mbappé a été désigné capitaine de l'équipe de France par Zinedine Zidane vendredi en conférence de presse à Paris à l'occasion de la première liste des 23 joueurs retenus par l'ancien joueur du Real et de la Juve. Le nouveau sélectionneur des Bleus a par ailleurs précisé ne pas vouloir se mêler des différents débats concernant l'attribution du Ballon d'Or 2026. Et en cyclisme, championnat du monde 2026 contre la montre, Paul Seixas, anomalie française et podium en tête pour la deuxième fois en deux années.

professionnels peuvent participer au contre-la-montre des championnats du monde. Déçu par sa performance à Kigali l'an dernier, 16e à 4h14 de Remco Evenepoel, le Français encore âgé de 19 ans pour quelques jours et à Montréal avec une toute autre ambition. Evenepoel est intouchable, mais dans le clan CXAS, on imagine une lutte ouverte pour le podium. Voilà pour l'espoir et pour ce journal de la mi-journée. Si vous passez à table, un très bon appétit à vous tous. Très bonne suite de programmation sur les ondes de Rodrigue FM. Merci à Franck Meunier pour son support technique. Franck qui est là avec nous depuis ce matin. Restez branchés. Un bon début d'après-midi sur les ondes de Rodrigue FM avec Rebecca pour la suite.

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3: Midi et 19 minutes sur les ondes de Rodrigue FM. Bon début d'après-midi à vous tous. Et merci beaucoup à Christiana Perrine pour la présentation de notre journal de la mi-journée ainsi que de la page sportive. Pour tout de suite, nous continuons avec un avis de décès.

On nous prie d'annoncer le décès de Monsieur Bernardin Akang, décès de Monsieur Bernardin Akang, aussi connu sous le nom de Dain. C'est un ex-habitant de Montlubin. Il était âgé de 75 ans. Décès survenu à l'île Maurice, père de notre collègue Annick Akang. Le convoi mortuaire sortira de chez sa fille Anessa Akang, Meunier, à Citron de Nice. La date et l'heure des funérailles vous seront communiquées ultérieurement. Et à la famille endeuillée, LAMBC présente ses plus vives sympathies.

Midi passé les 22 minutes sur les ondes de Rodrigue FM, c'est notre émission Top Hits. Nous pensons jusqu'à 15h. C'est Rebecca avec vous au micro. Monsieur Dieten, bon appétit si vous n'avez pas sa table en ce moment ou si vous n'avez pas sa table dans quelques instants. Bon samedi à tous et surtout bonne écoute de la MBC Rodrigue FM. Nous, l'émission aujourd'hui, elle commence au son de la voix de Take et Aya Nakamura avec notre morceau Valois.

Voilà, midi et 31 minutes sur les ondes de Rodrigue FM. C'était Lettre à toi de Slimane. Voilà, une belle chanson pour dire qu'il y a des personnes qu'on ne voit peut-être plus aussi souvent, mais qui gardent malgré tout une petite place particulière dans nos pensées. Alors, où que vous soyez et bien sûr, quoi que vous fassiez, j'espère que ces quelques mots vous feront sourire. Cette chanson de Slimane, c'est pour tous ceux et celles que nous n'avons pas vus dernièrement.

Et il y a aussi des chansons qui racontent exactement ce qu'on n'arrive pas à dire, les souvenirs, une absence et cette douleur qui revient parfois à la même date. On reste dans cette même ambiance avec Gideon et Heartbreak Anniversary, un titre qui parle de ces anniversaires qu'on aurait préféré oublier.

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Issa Asiti et Naika avec One Track Mind. Et vous êtes peut-être tranquillement chez vous, au travail, sur la route en famille ou tout simplement seul avec votre musique et vos pensées. Mais où que vous soyez en ce samedi, cette petite pensée est pour chacun de vous qui nous écoutez en ce moment. Merci d'être là, de nous offrir une petite place dans votre journée et de partager ce moment avec nous. On continue tout simplement en musique avec une autre belle histoire de sentiments et de distance. Raymond Salgado nous emmène from afar. Alors, montez un peu le volume, installez-vous confortablement et laissez-vous porter Raymond Salgado from afar à suivre maintenant sur Rodrigue FM.

Adekun Les Gold avec Obimo qui nous peut écouter en ce moment. Et bien sûr, nous sommes déjà à midi et 56 minutes. Dans un petit moment, on nous vous change de style. Et oui, nous parlons intéresse nous à Bad Morceau régional. Et on va terminer notre catégorie internationale qui nous peut écouter en ce moment avec Kalash et Naika Bam Love juste après cette magnifique chanson Obimo.

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2: Et oui, c'était l'amour garanti avec Abel pour ouvrir nous partie de l'émission qui est dédiée à Ban Chanson sur le plan en régional. On continue toujours avec de la bonne musique. Kasfera avec Johan

Voilà, 13h est passé de 18 minutes sur les ondes de Rodrigue FM. C'était Oh My Chica avec Denzel qui nous gagne l'occasion d'apprécier ensemble. Et bien sûr, c'est toujours nous l'émission Top Hits. Nous pensons jusqu'à 15h. C'est Rebecca avec vous au micro, accompagnée par Stéphanie et Hippolyte qui perçoit la partie technique. Bien sûr, ne pas oublier aussi Marie-Danielle Perrine, notre assistante à la production cet après-midi. Et en ce samedi, beaucoup d'entre vous qui peuvent profiter et n'ont pu préparer une bonne célébration pour ce samedi anniversaire ou alors tout simplement un petit programme avec bonne famille, bonne camarade. Il y en a aussi qui ont profité pour rendre une petite visite bonne dimoun qui l'ont en pas besoin, bonne proche qui est malade ou alors tout simplement elle rendre une petite visite cause que vous avez passé un petit qu'il était ensemble. Il y en a aussi qui peut profiter après le déjeuner cause que vous avez dialogué avec la famille, les amis, ceux qui peuvent travailler en ce moment. Bon courage. Et non, qui peut écouter nous actuellement en bus ou alors dans un véhicule personnel ou véhicule de fonction, et ben, on nous souhaite une bonne écoute et surtout bonne route. On continue toujours avec de la bonne musique. On reste à l'île Maurice avec Naz Blacko, Mot Contentois.

Mensonges et trahisons, Dion qui nous peut écouter en ce moment, 13h30 sur les ondes de Rodrigue FM dans un petit instant. Medley, Nissa Sega avec Madi Madi.

Voilà, 13h46 minutes sur les ondes de Rodrigue FM. C'était Timama avec Alain Ramanissem qui nous gagne l'occasion d'apprécier ensemble. Et à 13h46 minutes, nous continuons toujours avec de la bonne musique. Direction l'île de la Réunion. Nous allons écouter ensemble Mickaël avec son morceau Serre à moi.

Voilà, 13h53 sur les ondes de Rodrigue FM. C'était Temo avec Calypso qui nous gagne l'occasion d'apprécier. Dans quelques instants, le point avec l'actualité, ce sera 14h avec nos premiers flashs de cet après-midi qui pourront créole. Mais en attendant, on nous prend direction cette fois-ci les Seychelles. On l'écoute ensemble. Il a déjà avec ce morceau en plus.

0: Il arrive d'ici à tantôt le Rodrigue FM. Bon après-midi à tous. Pour tout de suite, nous retrouvons Mario Lisette pour présentation, nos premiers points info pour cet après-midi-là. Bon après-midi, Mario.
1: Merci Rebecca, bon après-midi aussi. Madame, Monsieur, bon après-midi et merci au Père nous pour sa flash en créole là. La Commission Infrastructure publique pour lance procédure attribution d'un contrat à consultance pour réaliser l'étude d'impact environnemental projet réhabilitation et déconstruction de 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À l'heure, côté ben, candidat SI et HSI, puis concentré, donc, lors ben, dernière révision, ben, établissement secondaire, puis peaufine, aussi, ben, dernier préparatif, sac détail des comptes, donc, 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prendre part à ben, l'épreuve dans ben, la meilleure condition possible. Gouverneur district 417 Lions Club et que président de région est actuellement en mission dans Rodrigue, une visite qui est consacrée notamment à suivi ben, action qui est menée par Lions Club Rodrigue. 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Et puis dehors faire le plein donc d'un loto jamais d'un côté donc aussi serre en moyenne dans l'Union européenne d'après ben données donc Commission européenne donc qui remonte à plus que 2 décennies avant dernier prix moyen donc bien signalé qui est environ 103 euros pour remplir un réservoir de 50 litres d'essence et 108 euros pour un plein diesel prix détail carburant Zotino bondir depuis le début du conflit au Moyen-Orient, ce qui accentue ben, la pression inflationniste. Donc, l'inflation, l'énergie dans zone euro, l'INA a monté à 14,3% en août contre 10,3% en juillet, d'après la Banque Centrale Européenne. Alors, au 14 septembre, l'état d'essence coûte en moyenne donc 2063 euros dans l'UE. Tandis que diesel atteint donc 2159 euros le litre. Alors, ça va un dernier chiffre là, c'est plus élevé la série de la commission qui commence depuis en 2005. Le précédent pic de l'essence ça remonte à 2022, tandis que diesel est patinant donc plus approché donc ce niveau actuel depuis avril cette année là. Voilà, donc nous fin arrive à la fin, ça flash time. Merci au fin suivi. Moi, surtout, passez une bonne journée. L'Euro de GFM, on retrouve tout à l'heure 4h pour Flash en français. Sinon, c'est Rebecca qui vous l'a d'un petit moment pour prendre le relais de l'Euro ou radio. Bonne écoute, tout du monde.

0: Voilà, 14h05 sur les ondes de Rodrigue FM. Merci beaucoup à Mario Lisette pour la présentation de nos Flash Info en créole. Bien sûr, nous pourrons trouver lié à 16h pour nos points avec l'actualité, le Flash Info en français. Et pour tout de suite, nous continuer avec Banmo sur local pour nous faire notre plaisir. Ambiance 100% assurée jusqu'à 15h avec nos artistes locales. Et nous commençons en beauté avec Isa. Et avec ce morceau, Canto à côté, le tout dernier titre, qui est non pour auteur et compositeur, L'Omnic. Moi, les autres apprécient ce morceau-là.
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l'héritage Colette avec Jekyll The Angel qui nous gagne l'occasion d'apprécier ensemble. Et là, nous continuons pour tout de suite avec l'inconscient featuring avec Jojo et Sydney Molasuma. 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

vous êtes tous. Moi, j'espère que vous êtes bien, que vous êtes samedi bien passé. 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Merci d'ailleurs qui ou là, écoute de la MBC Rodrigue FM, qui ou à l'île Rodrigue ou ça ou écoute nous ailleurs, à l'étranger, via Internet. 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

0: Merci, vous branchez sur les ondes de la MBC Rodrigue FM en sa samedi là. Vous pouvez écouter l'émission Racines et Traditions. Pour tout de suite, nous passons à notre volet rencontre. 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
0: 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Vous pouvez écouter nous l'émission Racines et Traditions en ce samedi.

0: Sacre de Toujours écoute tenu l'émission Racines et Traditions en sa samedi là. Et nous passons à nos rubriques Culture et que nous célébrons demain la journée mondiale du nettoyage World Cleanup Day qui nous célébrait chaque le 20 septembre à travers le monde et dans l'activité qui ne commençait qu'aujourd'hui et que aussi pour échelonner l'urban les autres jours. Pour nous en parler, nous avons le plaisir d'accueillir Miss Rudy Pomas, technical officier à la Commission de l'environnement. Miss Pomas, bonjour.
1: 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Donc, c'est toujours un plaisir pour moi pour retrouver vous autres et que nous vous causez un petit guide par rapport à l'environnement.
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1: Donc, c'est quoi le World Cleanup Day? Le World Cleanup Day, c'est une journée mondiale que Mandimoun dans différents pays sont mobilisés pour faire une action pour nettoyer l'environnement et aussi pour sensibiliser l'eau sa problème qui n'appelle problème de déchets. 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

0: 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Et aussi pour sensibiliser la pollution et façon pour gérer la saleté. Le World Cleanup Day n'est pas juste comment dire, une journée pour ramasser les déchets. Non, il y a aussi une occasion pour faire du monde prendre conscience que chacun parmi nous a un rôle à jouer pour nous garder nos lits propres et aussi pour nous réduire la quantité de saleté qu'on peut produire. Donc, le World Cleanup Day est une journée de mobilisation, de sensibilisation, que nous sensibilise la population sur l'importance de l'environnement propre. Au fait, l'objectif principal de la journée, c'est pour tirer la sonnette d'alarme, c'est-à-dire pour sensibiliser la population aux problèmes de saleté. Parce que la saleté, c'est la responsabilité de tous et aussi pour encourager Bandi Moun à faire un bon comportement. Nous avons envie que Bandi Moun se comprenne qu'il n'est pas juste suffit, comment dire, World Cleanup Day, nous tous nous joignons, nous ramassons les déchets. Non, nous aussi envie comme si prévenir Bandi Moun par rapport à ban dépôt illégal, c'est-à-dire ban illegal dumping. 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Donc, l'objectif du World Cleanup Day, c'est un moyen pour sensibiliser la population sur l'impact de la saleté, nous l'environnement, que ce soit nous la terre, nous la mer, nous biodiversité et nous l'écosystème.
1: Alors, pour moi, que c'est la journée-là, je vous organise cet après-midi une campagne de nettoyage à l'Union. 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
0: 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Quand nous pouvons nettoyer à partir de l'Union à Tombeau Maragon, nous pouvons aller à Beuzeville. Ça, c'est une activité que nous pouvons faire pour le World Cleanup Day. Ensuite, nous pouvons aussi une grande campagne de sensibilisation que nous pouvons faire à travers une vidéo. Quand il y a plusieurs partenaires qui peuvent participer avec nous, c'est-à-dire les autres commissions, les jeunes, les ONG, la société civile, qui peuvent participer avec nous dans une campagne de 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population à l'importance de l'hydrologie propre et aussi l'importance de chaque secteur par rapport à l'environnement. Donc, prenons ça, campagne de sensibilisation massive là aussi. Et ensuite, dimanche le 27 septembre, nous prenons une activité qui peut faire à Papay. 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Donc, qui fait nous pour encourager ça? 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C'est-à-dire, nous besoin, c'est qu'ils nous mettent dans l'assiette du propre, nous payer pour être propre. 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
0: Au fait, moi, mon message est simple. Mon message, c'est qu'il m'a envie de dire que Rodrigue est pour nous et nos responsabilités pour nous garder Rodrigue propre.

0: Parce qu'il est important que nous tous nous vivions dans un environnement propre, sain et agréable. Mais tout ça là, pour que ça arrive, ça qu'est nous capable de faire ce pas. C'est-à-dire, nous commençons, nous pas attendre juste le working up pour nous agir, mais seulement nous commençons par un petit sujet simple au quotidien. Nous passer de saleté partout, nous trier, nous réduire la quantité de choses que nous consommons, nous réutiliser, nous respecter la nature de chaque action qu'il nous fait. Parce que Rodrigue, c'est nous l'avenir, et Rodrigue, c'est nous qui devons prendre soin de Rodrigue pour qu'il nous bonne génération aussi, future aussi, capable de trouver ça, Rodrigue, qui nous peut trouver aujourd'hui là. Donc, moi, j'ai envie aussi de dire merci à tout le monde, mon association, mon entreprise, mon partenaire qui travaille avec nous pour mobiliser la population pour nous garder Rodrigue Pro. Parce qu'ensemble, nous sommes capables de garder Rodrigue Pro.
1: J'espère que cette activité passe bien et que aussi que toute bonne activité qu'il fait pour marquer le World Clean Up Day 2026 est un succès qui gagne maximum de participation. Merci beaucoup et à la prochaine fois.

Alors voilà, on espère que vous pouvez passer un bon moment et un très bon samedi. Et que surtout, merci Oula, branché sur les ondes de la MBC Rodrigue FM. Et à l'île Rodrigue, à l'île Maurice, ça vous écoute nous, alors Internet, à l'étranger. Et que merci que vous prenez des nouvelles de l'île Rodrigue. Racines et traditions, côte d'Azur, nous allons écouter un petit peu. Alors, nous allons faire la conversation avec ton Paul qui nous raconte nous comment, quand tu es dans un calamo, dans une famille longtemps, comment ça t'y passait?

Allô, voilà, nous l'émission Racine et Tradition prend fin ici pour ça samedi là. Merci de tout de l'écoute, de votre fidélité à la MBC Rodrigue FM. Merci, M. Paul Guillaume, qui raconte-nous un peu une fait nous retourne dans les passés et que ben zen connaît pas comment la vie longtemps tu étais, comment longtemps quand tu gagnes une carte l'amour, un qui gagne décédé dans une famille, comment ben villageois, ben proche, aidé pour capable faire ce moment-là passe bien et que soulage la famille. Merci aussi à Miss Rudy Parmas qui nous cause cet après-midi dans nos rubriques culturelles, le World Cleanup Day. Et merci à tous pour votre écoute, pour votre fidélité à la MBC Radio. Très bon samedi, bon week-end à tous. C'était Christelle au micro. Bye bye.

0: 16h sur les ondes de Rodrigue FM. Bon après-midi à tous. Avec plaisir que nous retrouvons Mario Lisette pour la présentation de notre point info en français. Bon après-midi, Mario.
1: Merci, Rebecca. Bon après-midi à vous également. Madame, Monsieur, bon après-midi et merci si vous nous rejoignez à l'instant pour ce Flash Info. La Commission des infrastructures publiques va lancer la procédure d'attribution d'un contrat de consultance pour réaliser l'étude d'impact environnemental du projet de réhabilitation et de reconstruction des ouvrages de protection côtière entre Bélascar et Montvénus. Et la Commission de la jeunesse et des sports organisera un atelier de 3 jours consacré à la sensibilisation et à la préservation, à la prévention du moins, contre l'abus de drogue. L'objectif sera notamment de renforcer les capacités des participants en matière de prévention. Le conseil exécutif qui s'est réuni hier sous la présidence du chef commissaire François Rancourt en a pris note. À l'heure où les candidats du SI et du HSI se concentrent sur leur dernière révision, les établissements secondaires peaufinent eux aussi les derniers préparatifs. Chaque détail compte à l'approche des examens. Une rencontre a réuni hier matin donc les recteurs des collèges, les huissiers ainsi que des représentants du Mauritius Examinations Syndicate et de la commission de l'éducation. Objectif, passer en revue les règlements de Cambridge et s'assurer que toutes les conditions soient réunies pour permettre aux candidats de prendre part aux épreuves dans les meilleures conditions possibles. Le gouverneur du district 417 du Lions Club et le président de région sont actuellement en mission à Rodrigue. Une visite consacrée notamment au suivi des activités, des actions menées par le Lions Club de Rodrigue. La délégation s'est rendue à l'école maternelle Hibiscus à Eau Claire où un projet de potager scolaire a été mis en place avec le soutien du club. Une initiative qui veut aussi sensibiliser les enfants dès leur plus jeune âge à l'environnement et à une alimentation plus durable. Et à l'étranger, faire le plein d'une voiture n'a jamais coûté aussi cher en moyenne dans l'Union européenne, selon les données de la Commission européenne, qui remontent à plus de 2 décennies. Au dernier prix moyen, il faut environ 103 euros pour remplir un réservoir de 50 litres d'essence, de 108 euros pour un plein de diesel. Les prix de détail de carburant ont bondi depuis le début du conflit au Moyen-Orient, ce qui accentue les pressions inflationnistes. L'inflation de l'énergie dans la zone euro est montée à 14,3% en août contre 10,3% en juillet selon la Banque Centrale Européenne. Au 14 septembre, le litre d'essence coûtait en moyenne en pondéré 2063 euros donc à l'UE, donc à l'Union Européenne du moins, tandis que le diesel atteignait 2159 euros le litre. Ces deux chiffres sont les plus élevés de la série de la Commission qui commence en 2005 et le précédent pic de l'essence remonte à 2022 tandis que le diesel n'avait plus approché son niveau actuel depuis avril cette année. Et voilà donc, c'est la fin de ce Flash Info. Merci de l'avoir suivi. Je vous retrouve avec plaisir donc à tout à l'heure à 18h pour cette fois-ci le journal en créole. Sinon, je vous laisse en compagnie de Rebecca pour les annonces et communiqués de cet après-midi.
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Voilà, 16h04, tu as les ondes de Rodrigue FM. Merci beaucoup à Marie-Olisette pour la présentation de notre point info en français. Bien sûr, nous allons le retrouver à 18h pour le grand journal de ce soir. Pour tout de suite, nous avons un avis de décès. On nous prie d'annoncer le décès de M. Bernardin Akang, décès de M. Bernardin Akang, aussi connu sous le nom de Dain. C'est un ex-habitant de Montluban. Il était âgé de 75 ans, décès survenu à l'île Maurice. Père de notre collègue Annick Akang, le convoi mortuaire sortira de chez sa fille Anessa Akang Meunier à Citron-de-Nice. La date et l'heure des funérailles vous seront communiquées ultérieurement. À la famille endeuillée, la MBC présente ses plus vives sympathies.

0: Et nous poursuivons avec ce communiqué du Central Electricity Board. Les abonnés de Piment, Pistache, Reposoir, Montagne Croupier et Betopa sont avisés que la fourniture d'énergie sera interrompue de 8h30 à 15h le dimanche 20 septembre 2026 en raison des travaux qui seront effectués sur le réseau électrique. La fourniture sera rétablie sans préavis à l'achèvement des travaux. Le CEB prie sa fidèle clientèle affectée par cette coupure de bien vouloir l'excuser pour tout inconvénient. Et à 16h06, nous allons retrouver dans quelques instants Stéphane Boncœur pour l'émission Zen en action de ce samedi, juste après cette courte pause publicitaire.
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0: Bon après-midi à tous. J'espère que vous allez bien, que vous avez passé un excellent après-midi en compagnie de la MBC Rodrigue FM. C'est avec un immense plaisir qui me retrouve toute comme chaque semaine pour toute l'émission consacrée à la jeunesse zen en action au micro. C'est Stéphane qui vous accompagne toute cet après-midi. Alors, comment vous entendez, grand matin, donc, l'émission Lipou Accès, l'aile jeune de l'action familiale. Et là, d'un premier temps, donc, nous avons avec nous au téléphone Mademoiselle Maëva Spéville, donc, présidente de l'aile jeune. Bon après-midi.
1: Bon après-midi, Stéphane.
0: Comment ça va?
1: Ça va bien, merci. Et toi?
0: Ça va super bien. Et en tout cas, c'est avec un immense plaisir qui nous accueille vous dans nous l'émission Zen en Action. Alors, tout d'abord, présente-vous, mais dis-nous un peu qui vous faites dans la vie.
1: Eh bien, moi, c'est Maëva Spéville. Je suis 20 ans. Je suis habitante de Gravier. Et que je suis actuellement étudiante à la Open University. Et que je suis présidente de la jeune action familiale.
0: D'accord. Alors là, nous vous connaissons un petit peu plus, l'aile jeune et surtout sous fonction. Mais tout d'abord, donc, raconte-nous un peu qui est au parcours personnel et surtout qui nous pousse où pour engager activement au sein de l'action familiale.
1: Donc moi, côté l'aile jeune, je gagne l'invitation en 2022 avec Mme Jeanne Baptiste pour rejoindre l'équipe. Et que je n'ai pas hésité pour rejoindre l'équipe vu que je suis partie dans un groupe social et que je suis envie de gagner un peu plus de connaissances sur différents sujets et que je suis envie de gagner aussi de nouveaux camarades. Donc, les jeunes, c'est une bonne opportunité pour moi pour essayer faire tout ça dans les affaires qui me tiennent là.
0: D'accord. Alors, justement, donc, est-ce que vous pouvez venir expliquer nous, donc, c'est quoi le rôle d'un président, surtout dans l'aile jeune?
1: Donc, moi, ensemble avec responsable département jeune, j'ai la responsabilité pour organiser différentes rencontres et activités. Donc, moi, assure la coordination de tout ça là.
0: D'accord. Et justement, donc, dans ce sens-là, qui cette vision globale? Parce que nous connaissons qui l'action familiale en lui-même, donc ça fait beaucoup d'années qu'ils ont existé. Donc, qui cette vision globale surtout?

0: pour la jeunesse, pour les jeunes en lui-même, surtout l'autre fonction dans l'ORIG.
1: Pour moi, ma vision, les jeunes et en tant que présidente de Jeunes Actions Familiales, ça veut dire mon envie qu'ils soient plus responsables, épanouis et qu'ils aient plus confiance dans eux-mêmes. Les pour commencer dans le groupe, mais la vision là, elle est applicable pour tous les Rodrigue.
0: D'accord. Alors, nous continuons avec une entrevue. Donc, pour un auditeur qui, peut-être, qui pas trop connaît c'est quoi les jeunes, l'action familiale aussi. Donc, alors, qui sont mission première et surtout, qui sont responsabilités en tant qu'organisation qui milite pour la jeunesse et pour l'avancement de la famille à Rodrigue?
1: Je veux dire que Jeune Action Familiale est mise en place depuis 1990. Son mission, c'est pour renforcer le bain différencié, comment maîtrise de soi, l'éducation autour des valeurs, sens de la responsabilité, gagner une capacité à faire face à des défis, l'anatomie masculine, féminine, entre autres. Donc, la mission, là, justement, c'est pour encadrer Banzen dans l'équipe. Avec toute la bonne capacité qui m'a mentionné là, à travers la bonne formation et la bonne essence qui nous gagnait avec les autres personnes de ressources. Et ça, pour aussi aider nos jeunes de l'équipe, une bonne facilitateur pour les autres jeunes. Mais aussi dans l'équipe, comme si ça aussi une mission pour nous, c'est mettre en avant le talent de nos membres, les capables, danse, sens, l'âme, tout ça là. Nous encourageons Banzen là pour casse de timidité. Voilà, c'est en gros.
0: D'accord. Alors, justement, donc, nous connaissons qui est le jeune, donc, je spot tout spécialement la jeunesse en lui-même. Mais justement, donc, nous avons vu nous l'opinion personnelle. Selon vous, qui défie et qui ban jeune, donc, je peux faire face aux dit dans nos sociétés aujourd'hui, qui nous besoin porte attention, surtout en ce qui concerne, par exemple, notre rôle dans la famille, etc.
1: Ok. C'est déjà aujourd'hui, me trouver Banzen faire face à beaucoup de défis, comme ma bande pression sociale, sorry, de gagner des difficultés pour exprimer de l'émotion. Parfois, ben, une relation toxique aussi. Et après, me trouver que les réseaux sociaux, même mettre une fausse image dans l'esprit de Banzen. Et parfois, côté sentimental, de gagner ben, l'attente qui n'est pas forcément réelle.
0: Et ça fait que, par exemple, Enzen y a en plus tendance tombe dans dépression ou ben les autres fléaux.
1: Oui, c'est ça. Ça pour pousser vers ça ben, les autres fléaux là, parce qu'ils ont pas pu gagner un encadrement qui bien et que ben, les affaires qu'ils ont été exposées, puis tout l'esprit qui peut faire confondre réel avec irréel.
0: D'accord. Alors, justement, tu es là, une cause, justement, une relation affective et surtout une pression donc, qui est liée à l'avenir professionnel. Alors, justement, comment l'action familiale accompagne sa banzène qui est confrontée au stress ou au mal-être du genre que je te réplique, même qui manque confiance dans eux-mêmes?
1: Je veux dire, au niveau action familiale, nous donnons une formation un peu partout. Si un jeune senti capable de venir, est capable de venir cause avec une éducatrice, ou bien nous faisons aussi un service d'écoute à l'action familiale. Ce jeune-là est capable de venir dans la confidentialité, il cause avec une éducatrice. Voilà. Quand il raconte un peu ce bon problème et qu'il est capable de gagner ses conseils pour qu'il affronte sa bonne difficulté là.
0: D'accord. Et justement, donc, nous avons aussi les réseaux sociaux, donc, qui viennent une partie considérable de la vie Banzen. Justement, comment je sensibilise la jeunesse Rodriguez le risque du cyberharcèlement et bien sûr ben, les autres dérives l'urbaine plateforme numérique?
1: Mais déjà, nous, au niveau action familiale, quand on donne une formation, là, ben, différents thèmes, comment ben, valer, nous mettons l'emphase sur le respect de soi et le respect de l'autre. Donc, ça veut dire nous faire ben, jeune là,

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1: D'accord. Alors, justement, donc, nous nous pécouons la jeunesse en lui-même, mais nous avons aussi une bonne action qui est le jeune et l'action familiale. Donc, je te permets pour permettre qu'il va nous plier en conscience de notre capacité et en plus, c'est ça.

0: Justement, donc, nous pouvons la jeunesse en lui-même, mais nous avons aussi une action qui est le jeune et l'action familiale. Donc, je te permets pour permettre qu'il je te plie en conscience de cette capacité et en plus, c'est ça. Ça.
1: Et nous gagnons beaucoup d'échanges avec d'autres, quand dans l'éducation performante, je suis la jeune participer avec d'autres. Nous jouons aussi dans l'église brûlée et aussi dans le groupe You. Nous ne pas faire juste la formation, mais nous faisons aussi une activité, nous faisons une randonnée, nous faisons des ressources et tout, faire chanter camarades, partager des opinions et tout ça. Là.
0: Et par rapport à cette activité qu'ils ont fait là, est-ce qu'ils ont une bonne retour, surtout une réaction de bonne jeune par rapport à cette bonne intervention, surtout le fait qu'ils mettent un lien de proximité entre avec Banzen?
1: Oui, nous avons eu un bon retour. Côté des jeunes, c'est bien apprécié. Nous avons eu beaucoup d'encouragement pour nous continuer à faire le travail que nous pouvons faire. Et suite à cette bonne rencontre-là aussi, nous avons eu un nouveau jeune qui est intéressé pour intégrer le groupe et qui, actuellement, sont partie de nos groupes.
0: D'accord. Alors, justement, donc, qui mène les autres projets ou nouvelles initiatives, les jeunes se préparer spécialement pour Rodrigue dans les mois à venir, nous connaît qui dit octobre, novembre, décembre, dit les vacances. Donc, qui se préparer pour les jeunes?
1: Je veux dire, nous, maman, en octobre et novembre, nous pas trop actifs parce qu'il est dans l'examen qui peut commencer bien prochainement là. Mais quand même, nous prenons préparation JMJ qui est organisée par Victoria Rodrigue qui nous participe chaque année. Et que aussi, nous prenons la joie de gagner un temps d'échange avec l'équipe Scout qui vient de Maurice en novembre. Et puis, la fin d'année, pourtant, nous faisons une bonne activité entre nos jeunes, nous faisons ainsi évaluation et que aussi un petit moment convivialité.
0: D'accord. Alors, est-ce qu'ils justement, donc, est-ce qu'ils ont trouvé qui la jeunesse, surtout dans les jeunes, ils ont beaucoup de capacités parce qu'ils ont même dit qu'ils ont, à travers cette bonne formation, ils ont permis de jeunes exprimer ce talent, que ce soit pour la danse, le chant, le slam. Mais est-ce qu'ils ont trouvé qu'il y a beaucoup de jeunes qui n'ont pas de talent qui est capable de mettre à la disposition de la jeunesse, surtout pour permettre de jeunes complices de rôle?
1: Oui, ben, j'ai beaucoup de talent parce qu'à chaque fois qu'il y a un jeune rejoint l'équipe, nous trouvons une façon pour faire lui exprimer ce talent et à chaque fois nous avons une surprise, soit lui pour qu'on danser, soit lui pour qu'on chanter. Et que nous, quand nous participons de bonnes différentes activités, nous tout en mettant en valeur, peut-être même JMJ, nous faire bonne chant, ou bien même la dernière fois, c'est dans assise pour les actions familiales. Nous faisons danse traditionnelle, tout ça là, c'est nos mêmes slams. Mais oui, Banzen a beaucoup de talent. À chaque fois qu'il y a un Zen Vini, il y a un talent là, il est capable lui-même, il n'est pas tu connais. Après, il découvre ça ensemble avec nous, mais c'est tout le temps une large joie.
0: Alors, il nous reste quelques questions, donc, mademoiselle Spéville. Alors, justement, comment un Zen Rodrigue, qui peut écouter nous aujourd'hui, est capable d'engager comme bénévole ou bien qui est capable de rejoindre les jeunes? Alors, explique-nous comment ça se passe.
1: Mais déjà, pour rejoindre les jeunes, il est capable de gagner un contact avec n'importe qui éducatrice ou bien simplement, il sonne le 83 12 0 76, c'est le numéro Action familiale, et qu'il est là, éducatrice après expliquer qu'il est bien fait pour rejoindre l'équipe. Ou bien, tout simplement, un jeune capable de contacter moi personnellement.
0: D'accord. Alors, justement, est-ce qu'il j'étais dans un service d'écoute parce qu'il était là, je disais que j'étais dans aussi sa service d'écoute qui est très, très important, qui est très confidentiel. Écoute, un zen n'est capable de venir causer, n'est capable de venir exprimer, surtout dire ben, quelque chose qui peut être un peu gros l'eau sur l'équerre. Donc, quand ça, je te fais ça et comment ben, capable justement contacter eux par le téléphone ou bien si par exemple il y a une affaire urgente, comment qu'à faire pour un zen, l'action familiale ou les jeunes, surtout si ils ont besoin d'aide conseil ou bien ce besoin peut-être un petit encouragement, un petit soutien.

0: C'est bien nos services d'écoute dans la semaine, dans le travail. Et que n'importe qui est un jeune qui a passé bureau, ça veut dire bureau en chambre familiale, il trouve à côté de l'église, à côté chemin, ou bien les tombe à côté centre cardinal Jean-Margeau. Ou bien si jeune homme envie de prendre un rendez-vous, il est capable de prendre le temps numéro qui me dit là, 83 12 0 76. Et qui prend un rendez-vous. Et que là-bas, il y a une éducatrice qui pour causer avec lui. Et qu'il passe direct aussi, ben, n'a pas accueilli à lui. Pas accueilli à lui, chaleureusement. Et qu'il pouvait avoir un conseil qui disait pour lui réussir à son savoir une difficulté.
1: D'accord. Alors, qui message vous tient pour adresse à la jeunesse qui peut écouter nous cet après-midi, Mademoiselle Spéville?
0: Message que je tiens, c'est croire dans vous-même. Si vous avez envie de faire un kit de choses qui peut bénéficier pour vous, foncez, pas besoin de gagner. Pas laisser une difficulté la vie, ou soit un erreur, ou regarder les autres, définir qui vous souhaitez demain. Voilà, c'est ça que je tiens envie de faire.
1: Bien, en tout cas, merci, Mademoiselle Spéville, donc, à qui on participe dans nous, l'émission Zen en Action. Alors, nous souhaitons une bonne continuation et surtout qu'ils continuent ce travail qu'ils peuvent faire.
0: Merci.
1: Alors, encore une fois, un grand merci à Mademoiselle Spéville, donc la présidente de l'Aile Jeune, qui nous cause avec nous le téléphone, donc il nous dit un peu qui est le rôle de l'Aile Jeune et surtout comment ils sont capables de rentrer dans sa initiative là pour permettre qu'il y ait un tour, soit capable de toucher plusieurs jeunes. Mais là, mon propos, c'est qu'ils nous écoutent ensemble en santé. Qui sortit en 2002, donc lors du JMJ qui se fait au Canada, dans l'écoute ensemble Lumière du monde de Robert Lebel.

0: Alors, bon, auditeurs, auditrices qui fait que rejoignez-nous, bon après-midi, c'est l'émission consacrée à la jeunesse zen en action. Côté d'un premier temps, nous tiendrons avec nous la présidente de l'aile jeune, de l'action familiale, mademoiselle Maëva Spéville, qui nous raconte nous un peu comment je aide surtout bas zen pour permettre de gagner plus ça, l'estime de même et surtout pour sensibiliser. Et là, actuellement, là, on est avec des zen qui partagent avec nous de l'expérience. Bon après-midi.
1: Bon après-midi.
0: Alors, tout d'abord, présente-nous, mais dis-moi, il fait combien de temps je suis dans l'aile jeune et comment je travaille dans l'aile jeune?
1: Ça veut dire, je m'appelle Claire Kylian, j'ai maintenant 17 ans. Ça fait presque 10 mois que je suis dans l'aile jeune action familiale.
0: Et comment on va?
1: C'est mon parent qui met moi.
0: D'accord.
2: Bon, je m'appelle Stéphane Casimir, je suis dans l'aile jeune, je suis 3 ans. Mais je suis dans l'annonce pour une invite pour moi, je suis dans l'aile jeune.
0: Là où on vient de
2: dire.
0: D'accord. Alors, en tout cas, merci qu'ils aient pu participer dans l'émission Zen en Action. Mais nous rentrons dans le vif du sujet. Alors, nos premières questions, ils proposent l'évolution de la mentalité. Est-ce qu'ils se trouvent dans Zen, surtout en dans Zen, dans une famille? Est-ce qu'il y a une évolution, surtout en matière de mentalité?
1: On trouve une évolution en côté de Zen. Et faire du certain valeur, et puis une mentalité, et vous ne
0: pas d'une bonne façon.
1: Oui.
0: D'accord.
2: Mais moi, je veux que le dialogue dans la famille, qui ne va pas gagner, je veux que vous m'entendez ensemble. Parce que je veux plutôt, ça fait le support, et puis moi, je en même temps.
0: Et chaque d'accord. Alors, est-ce qu'ils ont tout trouvé qui est un avancisé, qui en cours pas capable de causer un avancisé, qui en cours tabou dans ma famille ou même surtout en disant avec mes parents?
1: Il y a beaucoup de sujets qui en cours tabou comme la sexualité. Et nos parents, ils ont préféré causer un avancisé là. Ils ont un peu sensible, soit adapté pour un jeune.
0: Mais est-ce que vous trouvez qu'il y a une bonne chose, qu'il y a des parcours sans l'intérieur?
1: Non, parce que je n'ai pas car il passe une mauvaise expérience à dire. Il n'a aucune information là.
0: D'accord.
2: Ben bon, je trouve moi dire depuis je n'ai pas un petit peu enseigne souvent de temps la sexualité, c'est comment te gagner des relations et comment te préserver par le préservatif et
0: la mise au moins de contraception, comment dire.
1: Oui.
0: D'accord. Alors, nous continuons avec nos entrevues. Donc, je vais expliquer qu'il y a une baptisée en cours tabou. Mais justement, le fait qu'il y ait un réseau social maintenant, tous nos réseaux sociaux, c'est un plusieurs compte. Il y a un impact non négligeable dans une société urbaine. Mais est-ce que vous trouvez qu'il y a un impact dans les réseaux sociaux, donc il est positif ou négatif, surtout, façon qui va nous servir?
1: Autour des réseaux sociaux, il y a tous les deux, il y a un positif, il y a un négatif pour les réseaux sociaux, car après, il y a un nouveau talent. Ou connaître des vocaux ou des réseaux sociaux avec un camarade ou des facilités de communiquer avec une famille, un camarade. Et alors, ce côté négatif, comme l'autre tout. Et notre bandit a déjà reproduit un comportement pas trop
0: adapté pour ça. D'accord.
2: Mon autre réseau social, bon, l'utilisation pour les réseaux sociaux qui. Ou misère comme une série à
0: un propre avantage.
2: Un propre avantage, comme si quand on a une richesse et quand on vient envie, faire un bon développement dans la communauté.
0: D'accord. Alors justement, je dis bien mon chemin qui le fait qu'il nous passe la vie les réseaux sociaux bien, d'autant qu'ils ont toute sa qualité dans le fléau qui maintenant nous vient avec les réseaux sociaux. Alors justement. Comment je t'aborde ça va utiliser surtout prévention, comment c'est les réseaux sociaux, comment capable un dialogue dans la famille, comment je t'aborde ça va utiliser avec Banzen surtout dans l'aile jeune.
1: C'est
2: C'est-à-dire, nous faisons une formation comme estime de choix et le cause apéro, la sexualité aussi. Et nous montrons comment nous care pour pas
0: aspirer. D'accord. Et justement, si je trouvais qu'il y a une meilleure façon qui madame peut-être nous cause avec madame pour par exemple pour cause madame qui sensible madame qui nécessite qu'elle nous porte à ton choix ça
2: mon conseil madame un petit plus à l'écoute et elle a des fois qui elle a des fois qui est sensible tout seul mais il parle avec qui du monde pour causer aussi
1: Au bon sens, j'ai toujours un sujet, j'ai abordé par nous, j'ai une agenda, les autres types, j'ai une autre famille, les autres travaux, quand on ne voit pas un sujet trop tard.
0: Par exemple, la sexualité, imagine. D'accord. Alors, justement, nous connaissons le dialogue entre les parents et les enfants. Ce n'est pas toujours facile, pas toujours simple, que parfois, j'ai envie de dire quelque chose, mais c'est sa barrière entre mes parents et mes enfants qui fait que j'ai plus souvent refusé les réseaux sociaux ou bien j'ai très plaisir pour les autres. Et selon vous, comment nous capables d'encourager un dialogue plus fluide, plus compréhensif entre mes parents et mes enfants et surtout au sein de la famille?
1: Mes parents, ils aiment plus écouter les enfants à la place. Ou réprimander la gère, si vos enfants font une mauvaise action, ils peuvent nous dire aux autres, ils écoutent les enfants d'abord, ils donnent des conseils à la place de punir les enfants à la gère.
2: Moi, je vous propose que je vous propose Ah, c'est ce que m'a dit, il pense, c'est ce travail, mais ses enfants, il part pour prendre les termes.
0: D'accord. Et selon vous, justement, je dis que je l'aurais encouragé. Est-ce qu'ils ont trouvé que si par exemple un parent plus compréhensif, ça vous permet plus zen à dire pour plus proche avec vos parents, bien sûr. Pas dans

0: Sans salaire, par exemple, manque du respect, mais il y a quand même un problème, un souci, une difficulté. Les lamans en France, vous connaissez autant à cause avec vos parents.
1: Oui, moi, je quand le plus proche, n'importe qui, difficulté, mais avec maman, tu connais maintenant, mon guerrier, la chatine du bout, mais mon papa, là, si Dieu n'a pas fait, dans sa terre, il faut. Il est favorable pour causer.
0: Pour une solution,
1: pour une solution, tout ça.
2: À la place de quoi, je vais me conseiller dans le monde. Car, moi, l'expérience est qu'ils ont. Donc, à des moments, je parle d'un des plus beaux conseils qui a la place de demander un camarade.
0: D'accord. Alors, justement, nous continuons à l'annoncer là parce que nous proposons beaucoup de moyens d'encouragement. Mais est-ce que vous pensez que ça dialogue entre parents et enfants, mais il y a aussi la façon qui s'acquiert vivre. Par exemple, mon grand-parent, il vit à l'époque, mon parent vit à l'époque, et mon zen, je vis à une façon. Et peut-être, est-ce qu'ils pensent que, bizarrement, avec ma dire, sa compréhension, comment je peux grandir là pour capable chez tout une bonne solution parce qu'il y en a beaucoup de sujets qui longtemps pas de cas causés maintenant c'est comment se causer et est-ce qu'ils trouvent bien pour toi qui nous prend ça en compte aussi chez tout au sein de la famille quand il y en a même sujets pour discuter.
2: Oui, parce que avec la technologie il fait un sens moi ben par moment après j'ai les mêmes problèmes qui technologiquement ma parents j'ai essayé de comprendre qui les temps peut changer d'autres aussi d'autres de rigueur, le même problème, la vie bizarre sans être moins dur.
1: Quand par temps, par longtemps, je suis plutôt moins dur, passe les temps pour poser de camarades. Mais à la révolution, ça fait insupportable pour communiquer, insupportable pour parler, pour dialoguer, insupportable.
0: Nous avons donc un bout d'organe, c'est peut-être. Car nous mettons pour travailler concrètement.
1: Oui.
0: D'accord. Alors, justement, qui conseille que tu peux donner à nos parents pour les gens qui se sentent démunis ou bien hésitants sur le concours d'un sujet intime avec les enfants qui passent dans l'adolescence ou bien qui aiment en lui-même?
2: Un parent, car aussi, autre conseil avec. Les autres parents, peut-être, soit une personne plus.
0: Avec qui elle a plus d'expérience avec.
1: Je pense plutôt parents, les enfants, plus parents, là, ils ont plus une ouverture pour expliquer à nos enfants quel cas qui va arriver, quel sens qui va arriver quand.
0: Quand
1: sur les
0: copies, santé
1: aussi.
0: Donc, j'ai un peu ça, ça vous tient, je vous, l'esprit comme beaucoup de gens. D'accord. Alors, justement, nous voyons que Rodrigue, il y a une barrière qui va dire le bonheur. Et qui roule la structure familiale et surtout une barrière qui va la famille donner, l'important, surtout pour aider Manzen, on dit aider Manzen, vin Manzen qui est capable d'affronter la vie.
2: Je suis assez jeune, ça fait un bon valet pour moi, dire bonjour, respecter le groupe ou éviter les enfants lui-même, il y a des problèmes. Après, pour moi, il y a un adulte responsable, il respecte les autres et tout.
0: D'accord.
1: Mais ça nous fait car on nous dit bonjour, merci quand nous donne un petit sourire. Et inculquer la volontariat dans la jeunesse aussi. Nous ne pas juste prendre le corps du monde, nous ne pas juste attendre une grand-mère, puis donner un petit salaire, mais nous ne pas aider.
0: D'accord. Alors, existons donc là, nous restons encore un petit moment, nous passons ensemble. Mais si vous avez partagé avec nous, ça va nous l'opinion que je t'aime là. Et justement, vu que je suis dans les jeunes, je suis déjà travaillé avec des autres organisations, des autres associations, peut-être des autres institutions, pour permettre qu'ils aient une mission accomplie.
1: Tem tempo, né?

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1: ça a dû faire avec un paroisse et un commission c'est qui donc je donne beaucoup de c'est la commission en S. D'accord. Alors, est-ce qu'ils étaient dans un Moudafa? Donc, le temps qu'ils nous ont entrevu, il est terminé. Donc, est-ce qu'ils étaient un message pour adresser à Banzen qui peut-être passe dans un moment difficile, qui parfois n'est rien, qui est capable de tourner? Donc, pas ce message.
0: Mais moi, je peux dire Banzen, je t'aime beaucoup du monde capable d'écouter, comme un psychologue et un bon professeur qui. Les collègues sont aussi, de cas confier sur tout cause de problème et aussi d'autres parents, aussi de cas confier d'autres parents, et puis quelque chose qui puis à qui ils sont aussi.
1: D'accord.
2: Je conseille à mes jeunes que tout le monde devait venir du monde dans votre entourage, votre soutien, pas besoin d'hésiter. Après, surtout, pas laisser un problème, comment dire, couvrir les autres. Faire un même faiblesse, essayer de continuer à écrire.
1: En tout cas, merci M. Kylian et M. Stéphane qui ont participé dans l'émission Zen en Action. Nous souhaitons une bonne fin d'après-midi et surtout bonne continuation dans ce parcours.
0: Merci.
1: Et c'est ici donc qu'ils ont l'émission Zen en Action. Les pour terminer, merci beaucoup pour votre écoute. Un grand merci à l'Action Familiale donc, qui m'a accepté pour laisser nous connaître c'est quoi l'aile jeune et surtout comment je permets une contribution dans nos sociétés rurales, surtout pour Banzen. Merci à Mademoiselle Maïra Stéville donc, qui est là depuis le commencement pour nous un appel sur de notre mission, notre rôle. Et merci à notre auditeur pour votre écoute parce qu'il sans eux, participer dans nous, merci de votre attention. Au micro, c'était Stéphane, donc restez branchés. Dans quelques minutes, vous faites vous êtes l'émission Ombre et Lumière de Rodriguez. D'ici là, portez-vous bien, profitez de la vie et semez l'amour. Bye bye!

0: bon après-midi à tous. J'espère que vous allez bien, que vous avez passé un excellent après-midi en compagnie de la MBC Rodrigue FM. Et c'est avec un immense plaisir qui nous retrouve, comme chaque semaine, vous êtes l'émission Ombre et Lumière, le Rodrigue, qui nous donne la parole à Banzom. Exprime-vous et surtout, explique-nous votre parcours. Au micro, c'est Stéphane qui vous accompagne cet après-midi. Et l'émission d'aujourd'hui, l'épouinant une émotion particulière, l'épouinant une pensée sincère qui traverse nous l'équerre. Alors, vendredi dernier, donc, nous ne perdit en la voix, un visage et surtout un grand amoureux de nous, Zélie Rodrigue, en la personne de M. Jean-Paul Canjon, qui s'en est allé à l'âge de 54 ans. Alors, l'inhalé laisse beaucoup derrière lui et surtout l'empreinte indélébile de tout ce qu'il accomplit et l'île donnait pour nous, Zélie Rodrigue. Alors, sans qu'il nous tombe dans l'hommage formel, alors nous tirons vite tout simplement honore son mémoire en lui redonnant la parole pour nous retrouver, chaleur sous la voix, la justesse de ce ban l'idée et surtout toute l'humanité qui t'y caractérise. Alors, moins vite zut, qui nous réécoute un entretien qui me tient le privilège pour un an avec lui en 2024. Alors, nous laisse-nous porter par ce ban mot, ses histoires et son amour inconditionnel pour nous la terre, Rodrigue. À nous l'écoute, Jean-Paul Canjon.
1: Bon, moi c'est Jean-Paul Canjon, mon pensée par rapport. Parce que, bon, un grand petit du monde comme moi, mes enfants d'origine, petit Gabriel. Et ils ont dit, moi, un habitant Coromandel, papa des enfants, et ils ont obéi à une mise en doute.
2: Et. Vu qu'il y a un jour où tu peux rester petit Gabriel, est-ce qu'il est capable de raconter nous un peu comment où l'enfance était, comment tu étais longtemps dans où l'enfance et où scolarité?
1: Bon, l'enfance c'était une enfance qui t'y marie correct, dans le sens que de, comment on dit, tu dis une bête où l'avait difficile. À l'époque, n'est pas tu es aussi difficile, pas tu es aussi facile, mais tu es un peu plus correct dans le sens qui nous tiennent un peu tout, malgré pas tiennent beaucoup casse, et nous tiennent un peu plus beaucoup de choses, et nous tiennent plus de sens de partage. Bon, moi, j'ai allé à l'école d'un Bosco à l'époque, et pas tiennent sur même sur mettre la terre, pas asphalté, mais pas tiennent même facilité qui manque aux enfants aujourd'hui, payer un transport, bus. Et autres, c'est qu'ils nous utilisent, moi, c'est pas à l'école, mais ça tient une feuille. Quand nous utilisons même camarade en chemin, nous jouons, comme tout, mon pensée, dans les années 80-90, qu'on est. Nous cassons une pomme sainte, comment ça s'appelle, une pomme bleu mousse, nous pégalons des yeux, ça nous pesait, comment dire, une boule. Et c'est marifène. Quand je dis, mon pensée, nous jouons qui nous tiennent longtemps. Tel que je goulis, Ramdeuse, la Marelle, je Tina, qui tu avec grosse. Et je dis, c'est qui, bans enfants, c'est un peu d'une tablette et d'un portable. Le computer, tous enfants d'un portable, mais ça n'a pas tenu à l'époque. Mais il tient dans ce sens, il tient fun. Quand nous utilisons, créer bans affaires pour nous organiser nous les temps. Et bon. Par rapport à comment pour les affaires scolaires, nous pas tiennons Google à l'époque, pas tiennons Internet, même nos lilles, n'importe l'île, tu as dit que courant, électricité. Mais nous faisons des voies dans la bougie avec la lampe de pétrole, comme tout le monde. Mais ceux qui parlent, tu possèdes un peu, tiennent un générateur. Et ça aussi, pas tiennons 24 ou 24, c'est qui, pendant une période, tu allumes. Et ça pour un peu courant, pour ce qui est cause, que c'est un film de bonne vidéo longtemps. Pas tellement télévision, c'est un gros cassette, un gros film, pour, on va dire, pour l'entertain. Et puis c'est dans la vie familiale aussi, qui est plus solide à l'époque. Comme je vous dis, ne pas dire qu'il est peinant, mais il diminue beaucoup. Aujourd'hui, tu es capable d'un En fait, tu as 30 000, 50 000, tu as 45 000 pour le tableau, la maison, le papier, un dialogue. Je vais dire live, comme on va dire. Mais longtemps, tu as pour le tableau, c'est que tu as 10 000, tu peux raconter des histoires. Tu as une histoire, les gars, tu fais des enfants pires. Quand tu as une partage un peu plus directe. Donc, quoi, mais bon, ni sans les autres jours, comme on tout connaît, la vie, une grille, nous va dire. Mais nous disons ça.
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1: Bon, par rapport à la famille, c'est qui dans Gabriel et dans Rodrigo aussi, que moi nous disais, bon, mon papa. Avec un jeune, il est assez connu par rapport à un travail qu'il peut faire ce business. Il tient une concassion avec son bon frère. Et plus, maman, tu peux travailler dans la boutique personnelle pour nous-mêmes. Et que ton petit Gabriel, même ce qu'on dit, ben encore servi le mot que toi, il n'a pas l'autre Gabriel. C'est une référence. Quand pour. On pensait que nous pouvions nous donner des gens dans le village de Gabriel pour dire prendre un repère. Ouais, écoute, la petite quoi, il a l'autre. Ça, c'est une grosse référence qui, malgré tout, pas là physiquement, mais nous avons coupé servi.
2: 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Et pour scolarité, comment allez-vous continuer? Est-ce que tu manges écli?
1: Bon, ça veut dire que je fais mon primaire dans Dobosco et secondaire, je fais Rodrigo. Et je n'ai pas plus que secondaire parce que bon, je fais l'opportunité pour travailler pour moi-même. Et je fais mon forme 5, je fais mon institut. Mais là, je commence mon carrière personnelle pour moi en tant que businessman à partir quand je finis mon fonds 6.
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0: partie assez férocement aux zoo. Et tout le temps, moi, je dis à mes enfants, quand nous sommes en forme 6, si mon père rappelle bien, nous tenons 9 élèves qui peuvent terminer forme 6. Et la note est en 11 bourses. Comme si nous pouvons nous dire franc, si nous tous nous mettons dans l'école, tu mets faux, tu mets un sérieux, comme mes enfants ont dit. Mais bon, tout le monde peut bénéficier de bourse. Mais bon, malheureusement, c'est pas qu'ils nous prennent en panne. Nous te manquons un peu, ben, nous facilité. Et bon, nous faisons mieux. Parce que dans le moment camarade qui nous termine forme 6, forme 6, c'est qui tout cas un travail. J'ai une paix de famille, j'ai dit. Bon, nous pouvons vivre. Nous pouvons vivre. Nous pas pour dire nous pas pouvons vivre. Mais mon pensée, nous pouvons vivre.
1: 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Qui même facilité pas tiennant avant, mais pour coacher l'école et qui est non Asterna?
0: Bon, par exemple, transport même. Longtemps qu'on m'a monté à collège, mais tu as un bis gouvernement. Qui gouvernement tu mets mis à notre disposition. Tiens, mon chauffeur qui me rappelle, malheureusement qui est décédé. Tiens, ton Renault Milazor. 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Enfin, c'est un plaisir. Mais les autres, tu transportes, nous sommes dans l'école finie. Tu fais, comment les autres, tu prends des pots maturins qui nous traversent même le village. Mais aujourd'hui, tout pareil, nous transportons. Donc, il y a deux enfants. Il y en a même qui m'ont des enfants. Aujourd'hui, j'étais dans un propre motocyclette, scooter et autres. Je peux essayer de dépendre de pas eux depuis longtemps. Mais tu peux bien faire un dictionnaire pour te recycler les mots. Les jeunes enfants, ils peuvent prendre ce tablette, ce portable, en place, vite fait. Ils peuvent gagner tout, ce qui est bizarre, un peu plus dans facile. Mais nous, longtemps, tu peux en prendre une table. Comme on nous dit, dans tout cas, il n'y a pas de lien, tu as une série d'étapes que tu peux faire comme ça. Ils ont dit, bon, les enfants peuvent faire toujours bonnes affaires avec calculatrice. C'est un peu la différence qui nous est là.
1: 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Nous allons écouter Tipeee et Louis de Valen et Louis.
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1: Bon, ça veut dire, comment on peut dire Stéphane, nous avons la chance. À l'époque, parents des adorent business. Mm-hmm. Et bon, nous suivons un peu le pas. C'était un peu de rêve, de grand monde longtemps, comme je veux dire, et non, la relève. Mm-hmm. Bon, moi je débuté en tant qu'un camionneur, une sorte de matériel de construction, depuis qu'on casseuse, pour faire ma livraison partout à travers l'île. Mm-hmm. Et ça aussi, honnêtement, par rapport à mon business pour découvrir Rodrigue, pour qu'on puisse dire l'endroit dans mes îles. Je me fais camionner, je me aussi travaille comme tireur de sable. Et bon, c'était une bonne étape qui me passait. Et je fais aussi mon rôle d'excavation, mon dieu excavateur. Ça aussi, nous me bien sillonne l'île. Quand à l'époque, quand je me débutais dans l'excavation, parce qu'il y a beaucoup de gens qui peuvent faire l'île. Je me suis dit presque tout seul. Tiens, moi, mon cousin, après mon frère, et mon pensée UBP aussi. Tu peux faire les mélis, tu peux faire les comme même part-time basis. Mm-hmm. Bon, c'est un peu ça. Ils ont dit, je retourne dans le secteur touristique. Oui, et moi aussi, je me fais dans les années 95, je me fais location voiture au Lille et chauffeur et guide.
0: Ça j'aime tout un peu de tout.
1: Une tout un peu de tout. Que nous gagnons la sauce pour faire, nous rentrer, nous faire, nous essayer. Et ils ont dit là, bon, nous faisons voilà, une sélection. Mm-hmm. Et de là, nous pouvons faire une maison d'hôte, que nous pouvons faire par l'expérience, connaissance de l'île, que nous pouvons, enfin, que moi pour l'équipe. Nous ne pouvons pas taper nos connaissances sur l'île, faire mal étranger, le monde touristique qui peut venir nous Rodrigue, découvrir vraiment l'île comme il faut.
0: Wow! Il trouvait qu'il est vraiment bon. Je veux dire, on touche à tout parce qu'il a un jour on fait camionnaire, on travaille dans l'excavateur, pour un jour qui peut-être pas connaît qui est excavateur d'ici. On travaille donc en casseuse. On rentre dans le secteur touristique, on fait guide, on fait ou propre business location voiture et guide. Ben, qui ça man travail là, inapporté pour en termes de valeur, en termes de principe et surtout en termes de frottement dans ou carrière businessman.
1: Bon, pour moi, honnêtement, mon passe à rien pour tout ce que mon père, dit honnêtement, avec l'équipe. Avec l'amour, je nous vais dire aussi, tout ce que vous faites, vous bien faire avec lesquels vous bien content. Quand on peut faire un travail, c'est qui vous pouvez faire des choses pour casser ce que vous pouvez faire avec un amour content, ce que vous pouvez faire. Mm-hmm. 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Ce qui est un dimanche qui a suivi un coup. Il n'y a pas comme on dit de right man in the right place. Il peut faire les possibles, il peut bien. Tout cela fait du moins, il y a une famille, il y a des enfants pour les faire vivre. Mm-hmm. Mais moi, tout ce que je fais par rapport à ce qu'il y a, je suis content de tout ce que je fais. Et mon groupe est mazoli. Et nous pour mazoli.
0: Et une autre chose que je sais qui peut-être n'a même dans la vie, c'est discipline. Parce que pour faire tout ça là, par exemple, il n'y a pas de nourrir. Et c'est par exemple, pour, surtout en tant que guide, vous appelez à Bandi Moun, essayez de faire le maximum de moments possible, vous avez une certaine discipline pour ne pas faire ça là, non?
1: Oui, j'ai tout connu pour travailler avec Mané Transé, Kilimanjaro et autres. Ce qui, comment on connaît ce cours dans l'école hôtelière, les étudiants nous, nous avons respecté l'air. Et nous avons fait manager avant l'air. C'est pas l'air, l'air c'est l'air, après l'air c'est plus l'air. Parce que si on donne un niveau, d'une fille programmée, et j'ai tout vis-à-vis un client, ou pas passer pour un professionnel si vous avez un niveau, vous pouvez me dire. Comment vous avez dit bizarre. Beaucoup de gens savent ça, mais un Rodrigan Time. Mais ils m'ont pas trouvé que ça appliquait là-dedans parce que les gens n'ont pas qu'un Rodrigan Time. L'air, c'est l'air pour tout le monde pareil. On pensait, oui, comment on peut dire, c'est qu'il nous a un peu de discipline. Nous disons comme si elle a un respect envers ce qu'il nous peut faire. Puis du monde pas carrément pointe nous du doigt.
0: Donc mon général, il y a beaucoup de principes qu'on apprend dans l'école hôtelière. Mais qui ban quelque chose ou trouver capable d'améliorer surtout dans nos secteurs touristiques à Rodrigue.
1: Bon, dans le secteur touristique, ce qui. Bon, pensez nous tous, nous sommes d'un hôtel, d'un niveau, parce que, bon, comment nous tournons, des petits types dans l'océan Indien. Mais moi, mon conseil est comment me perdre dans l'océan Indien, parce qu'il y en a beaucoup de choses qui sont montrées, ben, étrangers, vu qu'ils coûtent d'autres pays. Et, bon, quand nous n'avons pas venu, nous respecter les autres, nous avons besoin de respect pour nous, ce qui nous pas qu'à faire un travail, juste à cause de prendre un web pour gagner un casque. Mais nous avons besoin d'un peu de value aussi pour nous. Quand il n'y a pas aussi correct qui tout peut faire pareil, ouais, moi, tout mon camarade peut faire telles affaires, moi aussi je peux faire pareil exactement. Non. Nous créons ça qu'un nous.
0: Les autres concepts.
1: Voilà, ça qu'un nous concept. Ça qu'un nous fait dans le style pour nous. Quand dimanche aussi quand il est venu, demain, il y a même comme moi pour la première fois, il y a envie de retourner au Rodrigue, il y a comme Monsieur X, comme Monsieur Z, comme Monsieur Y. C'est comme si nous faisions créer nos propres affaires pour nous, nos propres concepts.
0: Une propre identité aussi.
1: Voilà, ça aussi.
0: Mais on connaît beaucoup de touristes quand je viens de Rodrigue. Je dirais que Rodrigue, c'est une perle au niveau de la tranquillité, de la convivialité et surtout qui je dirais qui nous plie proche avec les autres comparé à les autres destinations. Peut-être c'est un point qui nous capable travailler là pour nous progresser à l'avenir.
1: Oui, c'est qui bon comment tout le monde vient Rodrigue surtout ben les transits qui m'amènent aussi même on m'occupe dans tous les zones qu'il y a avec ben package ben deal qui nous fait avec mes clients. C'est un minimum de 3 jours, mais ça sans aide de tous les jours, tu gagnes un nouveau dimoun, nouveau idée. Et les sans aide, tu gagnes un Mauritien, revenu français, tu gagnes beaucoup de retards idées. Nous n'en connaissons beaucoup valeur. Dans le sens que, ici, un dimoun, un étranger pour passer Rodrigue, là, il n'est pas pour hésiter pour lui dire un bonjour. Dimoun a demandé un renseignement. Et pour même accompagner les gens qui ont témoigné, mon client aussi qui est venu. Et nous perdons notre main montagne, nous perdons nos emplois de canyon. C'est un grand chemin.

0: Une pause de transport et venir l'accompagner pour montrer. C'est un wow pour le client. Parce qu'il est dans certaines destinations que je peux dire oui. Et bien, je m'en ai du côté nord, je fait du côté sud. Bon, ça c'est autre façon. Mais ici, Rodrigue là, il ne faut pas hésiter pour lui montrer. Et même que parfois, un client passé, je peux venir. C'est une surprise étonnée aussi. Je me rends pas compte d'être un peu morse. Moi aussi, fait une petite balade de matin. Je me passe compte d'un ordre. Un diminuant dans une dizaine, une vingtaine de limons. Mais écoute, dans le pays, c'est business. Un limon, il est 5. Un étranger, surtout, il peut valer 5 ou plus ou 10 roupies. Mais ici, côté dans le diminuant, un relégué. Il nous fait du monde, on a un petit cadeau, mais ça, il est vraiment tous les touristes qui viennent dans Rodrigue, tous les gars qui ont opéré tout le monde. Je me pense que c'est une grosse affaire que je n'ai pas rencontré. Ouais, on a Rodrigue, on passe côté d'un jardin, un monsieur m'a un petit peu de travail, nous avons tous les limons, nous avons 10 limons, ce n'est pas des mangues, je ne sais pas quoi, c'est pas un ananas aussi, mais les années qui ont amené. Et ça, l'innofia, je n'ai pas connu mon entraîne étranger, dis mon non. Mais je pense qu'il nous faisait garder ça, mentalité là. Pas pour dire un dimon parce que je vous donne au carreau limon, non. Pas pour eux, mais le strict minimum, bonjour, guide, montrez un chemin, explique un endroit. Ça me pense, si nous restons garder ça, et vous marrez correct aussi. Nous lisons les petits. Nous prenons énorme pour nous offrir comme à l'étranger, prenons un grand shopping mall, l'autre banque grande activité et tout. Mais nous avons une simplicité, une bonne manière, une bonne foi. Vous pensez ça, vous plus qu'il y a jours dans Rodrigue.
1: Et oui, nous avons remarqué ça aussi, que beaucoup de clients sont venus, que ce soit je suis de Maurice, je suis de La Réunion, je suis de les autres pays. Et dans même des gens qui sont depuis les Antilles, dans les Caraïbes, pour venir ici à Rodrigue parce qu'il y a un climat apaisant et surtout l'INPN, comment dire, dans l'océan Indien.
0: Voilà.
1: Ben, nous continuons toujours avec nos interviews, mais nous allons l'écouter juste avant. Rêve nous en cette de Cassia.

0: C'est un rêve, nous ancêtres du groupe Cassia, qui fait rejoindre nous actuellement avec Jean-Paul Canjon, qui n'est pas un avis bien rempli. Nous sommes capables de dire que c'est un businessman qui est très connu. Aïe Rodrigue, monsieur Canjon, tu fais mentionner qu'il y a une maison d'hôte qui appelle Entre mer et montagne. Est-ce que vous êtes capable de nous indiquer plus de détails ou comment on gagne ce concept-là? Qui est le concept derrière? Et surtout, comment un récit arrive à rendre une chambre d'hôte, une guest house?
1: Bon, c'était qui nous disons touristes dans les années 95 à 2001. Mm-hmm. Après, nous sortions faire les autres travaux, mais après, nous avons ça, l'envie pour retourner. Bon, c'est à partir de 2018 que nous avons lancé une nouvelle maison d'hôte. Et elle est située à Coromandel Rodrigue. Mm-hmm. Et il est dans le chemin Trois Soleils Montagne Cabri S. Bon, ce qui pouvait vraiment découvrir

0: vie d'un Rodrigue, d'une famille rodriguez. Chaque gars qui vient, il y a une assemblée personnelle, une toile de salle de bain, une TV, une clim, tout. Tout pour eux. Mais il y a une salle à manger avec une terrasse qui est en commun et la cour en commun. C'est ça que j'ai vu, il y a une note, ici qui est une note. Et il est assez connu le rôle de poste. Ce n'est pas juste moi qui fais lien, non. Plusieurs personnes qui font lien. Et c'est un peu la façon pour montrer, faire découvrir un peu vous-même à l'intérieur de lui. Parce qu'ils ont une perception qui beaucoup dit Vinouri, dans ma tête, on te finit visiter. Non. Aujourd'hui, pour être fondé, il y a plein d'activités de Rodrigue. Et si vous avez envie de participer dans toute activité, pour moi personnellement, je pense que 3 semaines, c'est faire une activité par jour, ni pour courir, ni pour faire une vacance de 3 semaines. Mais pas beaucoup qui ont la possibilité de faire ça. Mais aujourd'hui, nous avons un strict minimum de 3-4 jours. 3-4 jours.
1: Et une cause. Entre mer et montagne, il y a un concept côté dans une terrasse en commun, salle à manger en commun, la cour en commun. Qui est l'objectif derrière sa guest house?
0: Bon, l'objectif c'est que, pour être franc, moi je suis content aussi pour faire vraiment découvrir Rodrigue. Et pour expliquer comment moi je fais la cuisine. Qui nous faisait vraiment découvrir ben, le produit, ben, bon produit typique qui est dans l'île. Bon, faire valoriser nos produits en général.
1: Il faut dire aussi que dans le business, il parle seulement juste pour vous, quand on a aussi des enfants qui donnent un coup de main là-dedans. Et qui ça a apporté de plus dans ce lien familial?
0: Dans le lien familial, nous correct. Et ce qui est des enfants. De tous les participants, côté bon, les mains, qui bon pour être franc, mon papa là comment nous dire, peut-être un peu trop sur la terre, mais c'est moi bizarre qui dit de tous les dans une semaine à faire. Les bon qui se commence à mettre dans les pieds, parce que demain c'est pour travail, on dit c'est pas pour moi tout seul, c'est pour les enfants aussi. Les bon qui se donne coup de main, comment on peut dire. Et aussi que je gagne beaucoup de contacts. Beaucoup des autres façons de penser. Parce que nous avons bah, Mauritien, nous avons Réunionnais, nous avons Français, nous avons un peu pour tous les deux le monde, que, quand nous avons un dialogue, on peut partager un peu la culture, la façon qui, même les autres pays qui n'ont pas voyagé, on peut gagner une idée quand on a pu raconter tout. D'ici pour une fois, nous avons continué dans le pays, dans nos îles. Mais si nous ne pouvons pas créer un certain contact, il y a un récit un peu plus de pensée pour moi. Pour moi, en fait, c'est comme une façon de me trouver.
1: Et peut-être aussi, ça amène un peu l'expérience aussi dans la vie aussi, quand les autres connaissent comment peut-être interagir avec un client, comment bien servir, comment bien aider. Là, peut-être, je suis capable, par exemple, si j'ai envie de créer un business à l'avenir, j'ai un an, un homme, pour être capable de faire ça.
0: Oui, oui, définitivement, parce que chaque dimanche, chaque pays, chaque culture, il y en a chacun sa façon de vivre. Et il m'a intéressant, nous avons un côté urbain indien, nous avons un urbain réunionnais, musulman, les autres.
1: Et les autres religions.
0: Voilà, les autres nationalités, les autres cultures, aussi les autres religions. Et nous avons beaucoup, il y a des affaires qui ne pas connaissent, nous en prenons. Il y a des affaires aussi qui ne sont pas tu connais. Je pas, par exemple, comment nous allons dire, bon, s'il y en a beaucoup de choses qui nous mangent, nous ne pouvons pas aller plus loin que Maurice. Ben, je ne sais pas tu connais. Maurice aussi, il y en a des choses qui nous mangent, nous ne sommes pas connus. Mais quand nous pouvons causer, nous pouvons faire un certain dialogue, nous pouvons faire un certain portage. Les vignes, nous causer. C'est là que nous allons prendre beaucoup aussi à travers ça.
1: Il nous voit aussi qu'il y en a beaucoup de touristes qui sont contents de partager comme ça, que finalement ça crée un lien et aussi ça permet aussi que je t'amène ça dans le pays et ainsi nous gagnons plus de touristes qui viennent à Rodrigue et surtout pour venir quitter comment nous cultivons et surtout qui nous gastronomie.

0: lourde où ils étaient.
1: Oui, il y avait des vaisseaux. Là, on fait un moment des affaires. Ça mène un sourire. Mais bon, quand nous prenons nous tout Rodrigue, maintenant qu'il y a qui prend tout Rodrigue, il amène Canada et Australie. Mmh. Après 3-4 mois, je t'envoie mon photo. J'ai grandi et nous peut vivre Rodrigue. Ça, c'est ce qui m'a intéressé quand après un client allé, c'est qu'il n'a pas perdu le contact. Mmh. Et il peut envoyer une photo à travers Messenger ou soit WhatsApp. Il peut dire voilà, il peut prendre du thé, ce café avec un bout de tout Rodrigue. Il peut dire une photo. Nous tous, comme si nous tous, Rodrigue, peut voyager ici.
0: Mmh. Il arrive presque à la fin de l'émission. Et quel message tu as envie de lancer à tout le monde qui peut-être tu as envie de lancer dans le business? Et peut-être un message inspirant pour permettre de te mettre le pied à l'étrier.
1: Bon, comment tu dis, beaucoup est dans l'esprit foncé et beaucoup paix pour foncer. Mmh. Moi, je me dis, si vous avez envie, foncez. Si vous tapez devant, vous connaissez une tapée ou pas une récit. Mm-hmm. Pas veut dire, ou pas qu'à son chemin. Je me dis, reculez pour mieux sauter. Mais moi, mon courage, ce n'est pas juste pour être franc, moi, j'aime travailler dans le gouvernement. Peut-être, oui, je gagne la chance, l'aide de la famille pour déclencher pour moi. Mm-hmm. Mais il y en a beaucoup aussi qui, je dis, commencer petit à petit aussi pour arriver ce que vous avez conduit que vous préférez mettre la tête faire des efforts c'est ça le principe vous pensez c'est ça principal si elle a ça pour réussir ne pas dire pas pour réussir si elle a ça pour bien réussir.
0: Et merci beaucoup, M. Kanjon, qui nous rend disponible malgré le temps un peu chargé, mais merci qui nous répond à l'appel pour l'émission.
1: Et bon, merci toi-même, Stéphane. Et bon, merci tout le monde qui nous prend le temps pour écouter. Et bon courage à tout le monde, ceux qui sont Zenès, ou n'importe qui passe Zenès aussi. Mm-hmm. Même ceux qui ont de la vie, ceux qui ont encore dans, tant qu'ils ont encore dans la vie, moi, je dis à foncer pour bien réussir.

Voilà, c'était une mousse simple, la voix vive et surtout toute la conviction de Jean-Paul Canjon qui s'est immortalisée en 2024 et qui résonnait aujourd'hui d'une manière très particulière. Alors, M. Jean-Paul, donc, il est un homme de cœur et d'action et surtout qu'il y amène une contribution non négligeable à Rodrigue par son dévouement sur l'amour inconditionnel pour nous îles Rodrigue et surtout sur l'envie pour permettre Rodrigue développe plus, surtout dans le secteur touristique. Alors, ce départ, il laisse un grand vide, mais sous l'empreinte, ainsi qu'il sous vision, il est resté gravé dans nos mémoires. Nous pensons la famille, donc, qui passe d'un moment difficile, nous de tout cœur avec Zut. Alors, pour la suite, je vous propose Zut qui nous allons écouter ensemble une santé de Céline Dion et Garou, sous le vent.

C'était Set Fire to the Rain de Adèle. Alors, on arrive à la fin de l'émission Ombre et Lumière, Laure Rodriguez, qui est très, très spéciale quand on réécoute un entretien de Jean-Paul Canjon qui quitte nous la semaine dernière. Et le temps qui Lynn donne sous vision pour Rodriguez, surtout, qui Lynn fait beaucoup pour nos sociétés rodriguaises, que ce soit à travers sa contribution et surtout à travers sa façon de penser, sa façon d'opérer. Merci à tous nos auditeurs pour toute l'écoute. Un grand merci au personnel technique de la MBC, donc qui n'assurait que l'émission y passe dans les meilleures conditions possibles. Au micro, c'était Stéphane, mon prenant le plaisir. Pour retrouver demain matin pour l'émission matinale Lévé Rodrigue. D'ici là, portez-vous bien, profitez de la vie et semez de l'amour. Et dans quelques minutes, c'est le journal en créole. Bye bye!

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C'est un reportage de David Casimir, comme on vous l'a dit. 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

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Vous rappelez le titre pour nous référer au journal. 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Voilà, nous avons le livre enfin ici. Merci au film suivi. Merci Stéphanie Hippolyte pour ce faux technique. Donc, Marie-Danielle Perrine, assistante à la réalisation. Et d'un petit moment, vous pourrez trouver Rosie pour la suite de l'émission de la Rolag FM. Moi, c'est tout. Passez une bonne soirée et surtout un excellent week-end.

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2: Il est 18h passé de 13 minutes sur les ondes de Rodrigue FM. Bonsoir tout le monde. Merci à Mario Lisette qui nous présente nous le journal en créole. Nous poursuivons avec l'annonce et communiqué. Nous débutons par un avis de décès.

On nous prie d'annoncer le décès de Monsieur Bernardin Akang. Décès de Monsieur Bernardin Akang, aussi connu sous le nom de Dain, ex-habitant de Montlubin. Il était âgé de 75 ans, père de notre collègue Annick Akang. Le convoi mortuaire sortira de chez sa fille, Anissa Akang Meunier, à Citron de Nice. La date et l'heure des funérailles vous seront communiquées ultérieurement. À cette famille endeuillée, la MBC présente ses plus vives sympathies.

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2: Et nous poursuivons avec ben, les autres annonces et communiqués. 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

0: 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Vous avez besoin d'apport de carte d'identité. 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Et nous terminons avec ce communiqué du Central Electricity Board. Les abonnés de piment, pistache, reposoir, montagne croupier et bétopaz sont avisés que la fourniture d'énergie sera interrompue de 8h30 à 15h le dimanche 20 septembre 2026 en raison des travaux qui seront effectués sur le réseau électrique. La fourniture sera rétablie sans préavis à l'achèvement des travaux. Le CEB prie sa fidèle clientèle affectée par cette coupure de bien vouloir l'excuser pour tout inconvénient. Voilà tout pour vos annonces et communiqués. Il est 18h passé de 17 minutes. Nous allons poursuivre avec les nouvelles du temps.
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Et pour le nouvel du temps de ce soir, d'après ce communiqué de la météo pour Rodrigue émis à 16h30, situation générale. Quelques nuages venant du secteur est traverseront l'île durant la nuit. Prévision pour les prochaines 24 heures, le ciel sera mi-couvert à parfois nuageux cette nuit et demain matin avec des averses occasionnelles. La température minimale sera entre 19 et 21 degrés Celsius. Il y aura du beau temps dans l'après-midi. Et la température maximale sera légèrement supérieure à la moyenne et sera entre 25 et 28 degrés Celsius. Le vent soufflera de l'est-sud-est à environ 25 km par heure, avec des pointes de 50 km par heure. La mer est forte au-delà des récifs, avec des houles du sud-ouest de l'ordre de 2,50 m, s'améliorant graduellement dans la soirée. Toutefois, les sorties en haute mer sont déconseillées dans la soirée, on vous le redit. Les sorties en haute mer sont déconseillées dans la soirée. Comme pluviométrie, durant les dernières 24 heures à Pointe-Canon, 1,2 mm de pluie enregistrée à Plaine Corail, quelques traces seulement. Les horaires des marées, les marées seront hautes. Marée haute aujourd'hui, c'était à 16h24 et pour demain, ce sera à 21h24. Marée basse demain à 1h42. Le soleil s'est couché à 17h42 aujourd'hui et le lever du soleil pour demain, ce sera à 5h38. Voilà, c'était votre page météo selon la station météorologique de Warkouaille-Maurice.

N'espérez une passe un bon début de week-end dans ce samedi. Eh bien oui, c'est votre week-end vibes qui peut commencer jusqu'à 20h. Eh bien oui, à partir de 19h, ne pourquoi pas prendre votre bon appel, votre bon message sur le 5 251 60 63 ou votre bon appel sur le 83 14 444 des man new band disques qu'ils ont envie d'écouter. En ce samedi soir, ou alors c'était un petit message, passe un petit message à un kick-in, ou tout simplement raconte-nous comment ce samedi est passé, et ce dimanche, comment pour été, ben, ce sera avec plaisir qu'il nous prend ce bon appel, et lire ce bon message de la musique pour vous jusqu'à 19h, Francis Prosper, c'est gars idéal.

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C'était un petit détour dans Cécile avec Joseph Sinon, qui outi quoi, Nmoutia. Et là, nous poursuivons avec un morceau bien de chez nous, Confusion l'amour.

C'était Yankee avec Lavidji à 18h partie de 56 minutes. Dans quelques instants, nous pourrons commencer à prendre l'appel. Nous pourrons commencer à lire l'appel message.

Et ça, c'est un Paul Cabriel à la manière de Joseph Claudio Perrine qui amène nous à exactement 19h sur les ondes de Rodrigue FM. Bonsoir tout le monde. Alors, ce samedi, qui se peut faire, qui ban programme, vous êtes néna aujourd'hui, qui se tenait là demain, qui se peut faire demain, comment vous profite vous au week-end. Et bien, c'est un petit message aussi pour la famille, pour ban dimoun qui longtemps n'ont pas trouvé. Cette envie d'écouter une santé aussi en particulier, c'est capable de faire liste sur le téléphone nous sur le 93 14 444 ou alors vous envoyez nous un petit message sur le 5 251 60 63. Nous pour débuter avec un titre de Tabelle. C'est Dante en featuring Tabelle, recommence à zéro. Ça c'est pour faire plaisir à Arlette. Donc Arlette, puis on vient écouter ça, Mossola. Pour ce plaisir personnel, et bien c'est ce qui nous peut écouter dans quelques instants. Restez branchés, restez avec nous, surtout envoyez-nous vos messages ou alors téléphonez-nous. Dites-nous comment peut passer la soirée.

de samedi, Ena qui est déjà sous la couette, mais Ena qui quand même peut profiter de ce samedi, un petit samedi en famille ou alors entre amis ou alors peut faire la fête. C'est bien aussi, c'est le week-end, vous en avez le droit de se détendre, se faire plaisir, se reposer. Vous en avez le droit en ce samedi. Eh bien, dites-nous ce que vous faites pour ce week-end. Nous vous commençons avec Recommence à zéro, Dante en featuring Tabel dans un petit moment.

Un très beau morceau de Dante en featuring Tabel recommence à zéro. Kamenou à 19h passé de 5 minutes sur les ondes de la radio. Et bien une gagne un call téléphone longuement avec Jim Henry, puis on vit, écoute le titre. Il a neigé sur le lac de Jean-Pierre François et qui, d'ailleurs, l'IPD Mansa pour beaucoup, beaucoup de personnes.

Brinda Pierre, Sophie Casimir, Bastio, Raissa, Nathaniel, Dani Pierre, Daniel Pierre, Merge Rémy, Franco Severi, Tiline Sainte-Marie et Marino. Voilà, c'est Jemenry qui peut demander nous ça pour tout ce beau monde. Eh bien, nous écoute Jean-Pierre François. Il a neigé sur les lacs.

0: Très beau morceau de Jean-Pierre François, il a neigé sur les lacs. Et Nuna avec nous, Angélique de Auvanet, bonsoir.
1: Bonsoir Rosie.
0: Oui, qui manière?
1: Ah, moi, ben, mon petit drame à la Rosie.
0: Puis écoute radio, la radio, puis
1: accompagne. Oui, écoute moi la famille radio, ça même mon compagnon, ça Rosie.
0: Voilà, oui.
1: Comme mon papa est en somme malade.
0: Eh bien, nous comptons nos récits, accompagne-nous, fais ce plaisir. Et là, ce qui morceau que tu as envie d'écouter, et peut-être que tu as envie de souhaiter un bon rétablissement, un kick-in, ou un petit message, un kick-in pour vous faire passer?
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0: Oui.
1: Et je demande ça aussi pour mon frère Simit, qui m'a dit, mon compte en lui beaucoup. 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Et je demande ça aussi pour mon frère Tino. 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

0: 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Mon Dieu, bénis-nous tout. 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
1: Merci beaucoup, et dis-moi qui sentait que tu as envie d'écouter.
0: Vous connaissez aujourd'hui qui sentait mon envie de demander là?
1: Dis-nous.
0: Et non, une santé, mon vie, moi,

0: François pour moi.
1: Allez, d'accord, nous mettons un joli Frédéric François pour faire au plaisir. Nous souhaitons
0: oui, je demande ça pour tout le monde, pour toute la bonne famille, pour toute l'équipe MBC aux bonnes familles.
1: D'accord, famille. D'accord, merci beaucoup. En tout cas, nous souhaitons bon rétablissement, bonne santé et bonne soirée.
0: Merci, Rosie. Aussi pareil, bonne rentrée chez vous.
1: Merci beaucoup. Voilà, nous poursuivons avec Azaïdra, l'éducation de la nature. Et juste après, nous écoutons un morceau de Frédéric François pour faire plaisir à Angélique de Ovanie et à tout ce beau monde.

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1: De son vrai nom, Sandra Sagor, de son nom de scène, Nazaïdra, l'éducation, la natienne, 19h passé de 15 minutes, et bien on va faire plaisir à Angélique de Auvanet avec un titre de Frédéric François, à tous ceux qu'on aime.

Et on continue à vous faire plaisir dans votre Weekend Vibes en ce samedi soir. C'était The Weeknd, Save Your Tears, 19h22. Pentigit, l'ambiance à la manière de Pentigit, mais beaucoup, beaucoup d'ambiance à la manière de Erlan Botsoa, Francis Prosper, Mola Mouriz.

Enzo, l'ambiance Sega, la mania de Christian Corentin avec Envoyé Sega, 19h passé de 45 minutes. Et nous avons Paul aussi qui peut faire un clin d'œil à tout Bandy Moon, surtout Bandy Moon qui peut sentir tout seul. Et les autres, donc, prend courage. Nous écoutons Angélique Kidjo, Florent Pagny, Malaika.

Et le titre qui nous peut écouter, c'est « Tapis rouge demandé par Rinez de Montagne du Sable ». Qui paye des mansa, pousse quatre enfants à Maurice, 14-6 enfants, sur ben camarade, et ticote de fombé aux huîtres. Nous avons aussi Angélique de Auvanet, Timène de Citron de Nice. Voilà, c'est demandé par Rinez de Montagne du Sable pour tout ce bon monde.

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2: 20h sur les ondes de Rodrigue FM, notre dernière partie de la soirée. Bien sûr, du remix jusqu'à 21h. Une heure de bonheur pour vous faire plaisir en ce samedi soir. Eh bien, bonne écoute sur les ondes de la radio.

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Bien, c'était la troisième et dernière partie de votre soirée du remix pour vous. Spécial samedi soir, c'était un plaisir de vous accompagner en musique. Merci de votre écoute et de votre fidélité. Merci également à Stéphanie Hippolyte pour le support technique. On vous souhaite de passer une agréable soirée.

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